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1: C'est vendredi, nous sommes le 18 septembre. Ce matin, 12 degrés pour les températures. Le ciel est clair, quelques nuages blancs. Le soleil réchauffe l'atmosphère. Il fera 18 degrés à midi sur la place de Florence. Et puis pour cet après-midi, température entre 25 et 26 degrés sur le Grand Sud-Ouest. 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

0: vous êtes en plein rêve en ce moment, vous allez d'ailleurs pouvoir réaliser certains d'entre eux, notamment sur le plan professionnel.
1: Vierge, la protection jupitérienne est de votre côté et votre volonté de faire vous permet de surmonter toute éventuelle difficulté.
0: Les balances, sachez que rien n'est acquis d'avance. Vous devrez redoubler d'efforts pour parvenir à vos buts.
1: Scorpion, tout votre petit monde vous chouchoutera et vous passerez une superbe journée.
0: Les Sagittaires, aujourd'hui, si vous pensez vous reposer sur vos lauriers, eh bien, ce n'est pas gagné.
1: Capricorne, essayez de mieux vous concentrer. Vous êtes trop souvent dans la lune en ce moment.
0: Les Verseaux, si des imprévus s'invitent au programme de cette journée, eh bien, vous les réglerez d'une main de maître.
1: Enfin, Poisson, cette journée sera très positive. Si vous vous êtes donné du mal et avez su prendre la bonne direction dans le cadre de votre vie professionnelle. Bonne journée quand même à tous. À demain pour un nouvel horoscope, nous fêterons Émilie.
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2: Aujourd'hui, 18 septembre, bonjour Nadège. Le prénom Nadège est un prénom d'origine russe très prisé dans les pays slaves. Nadège a ainsi une grande importance dans la tradition orthodoxe. Ce prénom ne se fit connaître en Europe occidentale qu'après la révolution bolchevique ayant eu lieu au début du XXe siècle en Russie. Elle fut à l'origine d'une importante vague d'immigration qui favorisa la grande diffusion de Nadège. Ce prénom s'implanta peu à peu dans un bon nombre de pays, dont la France et donna naissance à plusieurs dérivés. Il connut une longue période de succès entre 1960 et 1980. Sa grande popularité lui permit d'accéder au palmarès des prénoms féminins les plus attribués en France. Sa popularité culmina en 1973 avec un pic en 2100 naissances cette année, mais elle s'atténua rapidement par la suite. Aujourd'hui, Nadège est de plus en plus délaissée. Malgré son apparence distante et sa nature flegmatique, Nadège est une femme extrêmement sociable et conviviale. D'abord assez discrète, Nadège s'avère pourtant espiègle et sympathique. Elle possède un grand sens de l'humour et aime bien taquiner ses proches. En fait, la personnalité de Nadège est assez ambivalente. Timide, elle a pourtant un tempérament sauvage et naturel. Très charismatique et sûre de son charme, elle ne passe pas inaperçue. Très autonome, elle cherche à s'affirmer et ne veut dépendre de personne. Affectueuse, fiable et dévouée envers ceux qu'elle aime, elle cultive son indépendance sans s'isoler. Votre couleur sera le rouge. Bonne journée.

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1: C'est vendredi, nous sommes le 18 septembre. Ce matin, 12 degrés pour les températures. Le ciel est clair, quelques nuages blancs. Le soleil réchauffe l'atmosphère. Il fera 18 degrés à midi sur la place de Florence. Et puis pour cet après-midi, température entre 25 et 26 degrés sur le Grand Sud-Ouest. 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
1: C'est vendredi, nous sommes le 18 septembre. Ce matin, 12 degrés pour les températures. Le ciel est clair, quelques nuages blancs. Le soleil réchauffe l'atmosphère. Il fera 18 degrés à midi sur la place de Florence. Et puis pour cet après-midi, température entre 25 et 26 degrés sur le Grand Sud-Ouest. 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
1: Bonjour à tous, nous fêtons Nadège en ce 18 septembre et on commence de suite avec les béliers.
2: Eh bien, bélier, votre vie s'écoule comme un long fleuve tranquille et ce, sans grande vague.
1: Taureau, vous ressentirez un impérieux besoin d'échapper à la médiocrité de l'atmosphère environnante.
2: Les gémeaux, réunions, rendez-vous importants, et oui, cette journée semble assez décisive. Vous relèverez, rassurez-vous, tous les défis.
1: Cancer, aujourd'hui, vous allez enfin pouvoir juger de l'efficacité de vos décisions.
2: Les lions, vous êtes en plein rêve en ce moment. Vous allez d'ailleurs pouvoir réaliser certains d'entre eux, notamment sur le plan professionnel.
1: Vierge, la protection jupitérienne est de votre côté et votre volonté de faire vous permet de surmonter toute éventuelle difficulté.
2: Les balances, sachez que rien n'est acquis d'avance. Vous devrez redoubler d'efforts pour parvenir à vos buts.

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3: Aujourd'hui, 18 septembre, bonjour Nadège. Le prénom Nadège est un prénom d'origine russe très prisé dans les pays slaves. Nadège a ainsi une grande importance dans la tradition orthodoxe. Ce prénom ne se fit connaître en Europe occidentale qu'après la révolution bolchevique ayant eu lieu au début du XXe siècle en Russie. Elle fut à l'origine d'une importante vague d'immigration qui favorisa la grande diffusion de Nadège. Ce prénom s'implanta peu à peu dans un bon nombre de pays, dont la France, et donna naissance à plusieurs dérivés. Il connut une longue période de succès entre 1960 et 1980. Sa grande popularité lui permit d'accéder au palmarès des prénoms féminins les plus attribués en France. Sa popularité culmina en 1973 avec un pic en 2100 naissances cette année, mais elle s'atténua rapidement par la suite. Aujourd'hui, Nadège est de plus en plus délaissée. Malgré son apparence distante et sa nature flegmatique, Nadège est une femme extrêmement sociable et conviviale. D'abord assez discrète, Nadège s'avère pourtant espiègle et sympathique. Elle possède un grand sens de l'humour et aime bien taquiner ses proches. En fait, la personnalité de Nadège est assez ambivalente. Timide, elle a pourtant un tempérament sauvage et naturel. Très charismatique et sûre de son charme, elle ne passe pas inaperçue. Très autonome, elle cherche à s'affirmer et ne veut dépendre de personne. Affectueuse, fiable et dévouée envers ceux qu'elle aime, elle cultive son indépendance sans s'isoler. Votre couleur sera le rouge. Bonne journée.

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2: Bienvenue à vous. Direction la détention provisoire. Le gérant d'une entreprise de pompes funèbres de Pau est poursuivi pour viol, violence, menace de mort et harcèlement moral sur une femme avec laquelle il entretenait une relation. Les faits présumés se seraient déroulés le 6 août dans un camping du Gers lors d'une soirée à caractère sadomasochiste. La victime présumée affirme avoir subi des violences avant de s'enfuir par la fenêtre, se fracturant une vertèbre. Âgé d'une cinquantaine d'années, le suspect qui nie les faits et affirme que les relations étaient consenties, a été placé en détention provisoire au mois d'août. L'enquête se poursuit désormais dans le cadre d'une information judiciaire. Une simple histoire de manette de jeux vidéo qui dégénère en coups de couteau à Pau. Trois jeunes hommes ont été condamnés à des peines de prison avec sursis après une violente bagarre survenue le 18 février sur le boulevard Alsace-Lorraine. Au cours de l'affrontement, un jeune homme de 24 ans a reçu deux coups de couteau. Les trois prévenus, jusque-là inconnus de la justice, ont été jugés par le tribunal de Pau. L'eau du robinet interdite à la consommation à Arins-Marsous. Depuis ce jeudi et jusqu'à nouvel ordre, elle ne doit plus être utilisée pour boire, préparer les aliments, laver les fruits et légumes ou bien encore se brosser les dents. En cause, la sécheresse persistante et la baisse importante des ressources en eau qui ont conduit la commune à mettre en service un captage de secours. Des packs d'eau sont distribués gratuitement à la mairie. L'eau reste toutefois utilisable pour la toilette des adultes, les sanitaires et le ménage. Le programme sportif du week-end avec un rugby top 14 de la section paloise qui se déplace à Lyon demain à 16h35. Autre match en top 14, le Stade Toulousain qui joue à Vannes, ce sera demain à 21h. En football, Ligue 1, Toulouse reçoit Le Havre demain à 20h45. En Ligue 2, le Pau FC reçoit l'équipe de Dunkerque ce vendredi. Coup d'envoi prévu à 20h au Nouste-Camp. Et puis en handball, cette fois-ci en Pro League, déplacement des Billérois du Pau Billère Handball. Coup d'envoi ce vendredi soir à Besançon.
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1: C'est vendredi, nous sommes le 18 septembre. Ce matin, 12 degrés pour les températures. Le ciel est clair, quelques nuages blancs. Le soleil réchauffe l'atmosphère. Il fera 18 degrés à midi sur la place de Florence. Et puis pour cet après-midi, température entre 25 et 26 degrés sur le grand sud-ouest. 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
1: Bonjour à tous, voici le programme du week-end. Samedi 19 septembre, une œuf. Journée d'accueil à 10h30, U13 équipe 1. Plateau à 10h30 à Vic-Fezensac, U13 équipe 2. Plateau à 10h30 à Prégnan, U15 entente. Prégnan Sainte-Christie contre Castéra-Vic à 15h. À Prégnan, senior en championnat, Castéra contre Solomiac à 20h au stade de Castéra-Verduzan. Bonne journée à tous, à la semaine prochaine sur DFM 930, la radio au microclimat.
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1: Bonjour et bienvenue sur DFM 930. Nous sommes vendredi aujourd'hui, déjà le 18 septembre. Dans un instant, on va faire un point sur la météo, l'horoscope, l'événement du jour. On aura des reportages. Ce matin, on parlera notamment d'un défilé pour une bonne cause. Ça sera du côté de Auch. Et puis, on partira aussi à Vallon-sur-Bélise pour les journées du patrimoine. Bienvenue sur DFM.

0: sur BFM, il est pile 7h, le temps pour nous de retrouver l'actualité.
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0: Et l'actu ce matin, c'est avec Sylvie. Bonjour.
2: Bonjour à tous. Sébastien Lecornu veut refroidir considérablement le moteur des dépenses. Le Premier ministre dévoile dans le journal Le Figaro les grandes lignes du projet de budget pour 2027. Un budget qui prévoit 54 milliards d'euros d'économies. L'objectif, limiter le déficit à 5% du PIB. Parmi les pistes, désindexer les retraites de l'inflation ou encore geler le point d'indice des fonctionnaires. Le chef du gouvernement s'est aussi engagé à faire passer le budget sans avoir recours à l'article le 49.3 ou aux ordonnances, à condition qu'il n'y ait pas d'obstruction parlementaire. La flambée des prix du carburant au cœur d'une réunion à l'Élysée. Les chefs de parti rencontrent ce matin Emmanuel Macron. Il devrait ainsi évoquer la dégradation rapide de la situation internationale et ses conséquences en France sur la sécurité et l'énergie. Et dans ce contexte, le gouvernement vient en aide aux pêcheurs. Après 6 heures de discussion, la ministre de la Mer, Catherine Chabot, a annoncé hier soir que les aides pour la profession suivront désormais le cours des carburants. Un prêt à taux zéro sera également accordé au secteur. Les pêcheurs se sont engagés à lever les barrages dans le sud-est. Il avait menacé de mort un surveillant et la principale d'un collège. Un parent d'élève d'Ezine en Gironde a été condamné hier à 6 mois de prison ferme. Cet homme de 37 ans a reconnu avoir bousculé un assistant d'éducation avant de proférer à plusieurs reprises des insultes et des menaces de mort contre lui et la directrice du collège. La préfecture met en demeure l'usine Imerys à Glomel dans les Côtes d'Armor. L'usine spécialisée dans l'extraction d'andalousite a été momentanément évacuée hier après un incident chimique intervenu en début de matinée. Un chauffeur a fait une erreur en mettant environ 80 litres de polychlorure d'aluminium dans une cuve d'acide sulfurique. Par mesure de sécurité, l'usine a été immédiatement mise à l'arrêt. Et puis c'est sa grande première, Zinedine Zidane, le tout nouveau sélectionneur de l'équipe de France de football, dévoile à 18h sa liste des joueurs retenus pour les prochains matchs en Ligue des Nations. Les Bleus joueront en Turquie le 25 septembre, puis en Belgique 3 jours plus tard. Excellent début de journée à tous.
0: Merci, vous revenez tout à l'heure, 7h02 minutes et 37 secondes, la météo.
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0: On va vers une belle journée, belle fin de semaine aujourd'hui avec des températures en cette fin de nuit de 15 à 16 degrés, quelques nuages blancs, on aura 18 degrés. À midi, entre Condon et Auch pour cet après-midi. Écoutez, c'est pas trop mal, hein, avec du soleil. On pourrait avoir une petite averse faible sur Condon, mais vraiment petite. 25 degrés, sinon pour les températures à Valence-sur-Vise, 25 à Vic-Fezensac, au soleil de Castéra-Verdusan, 25 également pour Géguin et Saint-Puy. Fin d'après-midi, début de soirée, 18 à 19 degrés. On aura un petit coin de ciel étoilé. Au cœur de la nuit, on y verra de plus en plus d'étoiles avec des valeurs qui redescendent à 10 degrés auprès de Casaubon et Barbotan. Et pour démarrer votre week-end, samedi matin, il fera entre 9 et 10 degrés au lever du jour à Condon et samedi après-midi, plein soleil, ciel bleu, entre 27 et 28 degrés. 7h04.
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7: Bonjour à tous, nous fêtons Nadège en ce 18 septembre et on commence de suite avec les béliers.
8: Eh bien, bélier, votre vie s'écoule comme un long fleuve tranquille et ce, sans grande vague.
7: Taureau, vous ressentirez un impérieux besoin d'échapper à la médiocrité de l'atmosphère environnante.
8: Les gémeaux, réunions, rendez-vous importants, et oui, cette journée semble assez décisive. Vous relèverez, rassurez-vous, tous les défis.
7: Cancer, aujourd'hui, vous allez enfin pouvoir juger de l'efficacité de vos décisions.
8: Les lions, vous êtes en plein rêve en ce moment. Vous allez d'ailleurs pouvoir réaliser certains d'entre eux, notamment sur le plan professionnel.
7: Vierge, la protection jupitérienne est de votre côté et votre volonté de faire vous permet de surmonter toute éventuelle difficulté.
8: Les balances, sachez que rien n'est acquis d'avance. Vous devrez redoubler d'efforts pour parvenir à vos buts.
7: Scorpion, tout votre petit monde vous chouchoutera et vous passerez une superbe journée.
8: Les Sagittaires, aujourd'hui, si vous pensez vous reposer sur vos lauriers, eh bien, ce n'est pas gagné.
7: Capricorne, essayez de mieux vous concentrer. Vous êtes trop souvent dans la lune en ce moment.
8: Les Verseaux, si des imprévus s'invitent au programme de cette journée, eh bien, vous les réglerez d'une main de maître.
7: Enfin, Poisson, cette journée sera très positive. Si vous vous êtes donné du mal et avez su prendre la bonne direction dans le cadre de votre vie professionnelle. Bonne journée quand même à tous. À demain pour un nouvel horoscope, nous fêterons Émilie.
0: L'émission directe à vous dimanche 20 septembre à l'occasion des journées du patrimoine. 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Samedi 19 septembre, l'émission directe à vous en direct des laboratoires Mességuet à Florence. Une journée consacrée au bien-être pour être en forme tout l'hiver. Des invités, on parlera de confort articulaire et musculaire, d'immunité, énergie pour tout l'hiver, d'acupression pour gérer les émotions. Tout plein d'ateliers vous attendent au laboratoire Mességuet à Florence, samedi 19 septembre, avec une journée à moins 30%. Émission en direct, 10h, 13h. 7h06 sur DFM. Nous allons faire tout de suite l'événement du jour avec Pierre. Bonjour.
4: Bonjour Jean-Pierre. Bonjour à tous. Bonjour à vous qui nous écoutez près du musée de l'Armagnac à Condon sur 105.8. 17 septembre 1871, inauguration du tunnel ferroviaire du Mont-Cenis. Il s'agit à cette époque d'un pari-four, remporté au bout de 14 ans de chantier et plus de 13 km creusés dans la roche par des milliers d'ouvriers, dont 48 y laissèrent la vie. En 1871, reliant la France, Modane à Bardonecchia en Italie, et passant sous le col de Fréjus, le tunnel du Mont-Cenis est à l'époque le plus long du monde. Le convoi inaugural part de Turin pour rejoindre Modane, où se trouvait le ministre des Travaux Publics, Victor Lefranc, en compagnie de Ferdinand de Lesseps. Il ouvre une nouvelle voie vers la modernité dans le développement de la construction ferroviaire. Demain sera un autre jour.
0: Merci Pierre, 7h07. Le retour des tubes avant de faire les titres de la dépêche du midi.
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2: 7h11, les titres de la dépêche du midi avec ce matin. La Russie, pour la première fois depuis le début de la guerre en Ukraine, de plus en plus redoutée par la population, les Russes votent pour des élections législatives ce week-end, un scrutin totalement cadenassé par le Kremlin, d'ores et déjà assuré de sa victoire. La politique avec le cornu, vous l'avez entendu, le Premier ministre a proposé hier un effort budgétaire dans la prochaine loi de finances pour 2027, environ 54 milliards d'euros d'économies. Dans le Gers, tribunal de Hoche, vol par effraction, deux prévenus à la barre. L'agriculture aide l'heure des choix dans le département du Gers. C'est un article à retrouver ce matin. Et puis on revient aussi sur le gaz hilarant, un entrepôt clandestin qui a été mis à jour, toujours pareil, dans le département du Gers. Et puis le tribunal donc, qui a condamné hier deux jeunes femmes pour tentative de vol. Elles avaient essayé de s'introduire par effraction au domicile d'un retraité ce lundi. L'une écope de 8 mois de sursis, tandis que la seconde restera en prison pendant 10 mois. La une de la dépêche du midi, c'est aussi le plan d'urgence pour l'agriculture. L'heure du choix pour le préfet face à l'urgence qui frappe les exploitations agricoles du Gers. Le préfet Alain Castagny a choisi de concentrer les aides pour les agriculteurs les plus fragiles. Les titres à la une du journal, on en reparle.

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3: Le zapping sur DFM qui sera le plus nul, l'émission numéro 3, présentée par Camille Combal. France 2, le capitaine Marlowe sur la 3, la carte au trésor dans le Jura avec Stéphane Bern. France 4, Taratata, un spécial hommage à Catherine Ringer. Sur France 5, Et au milieu coule une rivière, c'est un film avec Brad Pitt. Sur M6, Arnaque voisin, La guerre est déclarée. Canal Plus, Gourou, c'est un film. À suivre sur Arte ce soir, Meurtre à Sandam, la série LCP, L'Europe des fronts populaires, un documentaire sur les années 30. W9, enquête d'action avec les gendarmes en Bourgogne. TMC, Céline Dion, une voix, un destin, premier épisode. TFX, Balle perdue, c'est un film. Sur C-Star, Un été au camping, un documentaire. Et enfin T18, La chute du Reich, juin 44, c'est un documentaire. Gulli nous propose ce soir Les aventures de Spirou, TF1 série film. New York, unité spéciale. Révolte, le téléfilm sur l'équipe. Sister, deux épisodes de Hawaii 5-0. RMC Story, embouteillage, parking dans l'enfer de la route, avec ses 39 millions de voitures qui sont immatriculées en France. RMC Découverte, la Seconde Guerre mondiale avec Tom Hanks, quatrième épisode. Et puis Castle sur RMC Life, c'est à 21h10.

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2: Ce week-end, c'est donc les rendez-vous avec notamment les journées du patrimoine dans le secteur de Auch, 18, 19 et 20 septembre. Grand Auch est riche avec 62 rendez-vous différents sur 17 communes du territoire. Quelques idées de sortie à la une du journal, on vous emmène à Auch, à la cathédrale bien sûr. En enfance, vous allez découvrir Crast, le village. L'escalier monumental, dégustation de vin au programme. Mystère à Durand, voilà, et plein de choses comme ça à découvrir avec toutes les équipes qui s'occupent notamment Élodie Catani, que l'on connaît bien ici, au service du Pays d'Art et d'Histoire. Plein de rendez-vous, vous les retrouvez soit dans le petit catalogue, soit à la une de la Dépêche du Midi ou sur Internet.
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5: Aujourd'hui, 18 septembre, bonjour Nadège. Le prénom Nadège est un prénom d'origine russe très prisé dans les pays slaves. Nadège a ainsi une grande importance dans la tradition orthodoxe. Ce prénom ne se fit connaître en Europe occidentale qu'après la révolution bolchevique ayant eu lieu au début du XXe siècle en Russie. Elle fut à l'origine d'une importante vague d'immigration qui favorisa la grande diffusion de Nadège. Ce prénom s'implanta peu à peu dans un bon nombre de pays, dont la France, et donna naissance à plusieurs dérivés. Il connut une longue période de succès entre 1960 et 1980. Sa grande popularité lui permit d'accéder au palmarès des prénoms féminins les plus attribués en France. Sa popularité culmina en 1973 avec un pic en 2100 naissances cette année, mais elle s'atténua rapidement par la suite. Aujourd'hui, Nadège est de plus en plus délaissée. Malgré son apparence distante et sa nature flegmatique, Nadège est une femme extrêmement sociable et conviviale. D'abord assez discrète, Nadège s'avère pourtant espiègle et sympathique. Elle possède un grand sens de l'humour et aime bien taquiner ses proches. En fait, la personnalité de Nadège est assez ambivalente. Timide, elle a pourtant un tempérament sauvage et naturel. Très charismatique et sûre de son charme, elle ne passe pas inaperçue. Très autonome, elle cherche à s'affirmer et ne veut dépendre de personne. Affectueuse, fiable et dévouée envers ceux qu'elle aime, elle cultive son indépendance sans s'isoler. Votre couleur sera le rouge. Bonne journée.

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0: Bonjour, bonne route avec nous, soyez prudents.
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3: Bonjour, bonjour à tous. Un incendie impressionnant mercredi soir à Montaut. Les sapeurs-pompiers sont intervenus vers 19h pour un feu d'habitation. À leur arrivée, les flammes avaient déjà percé la toiture, dont une partie s'était effondrée sous l'effet du sinistre. Les secours ont été mobilisés une partie de la nuit pour venir à bout de l'incendie. Aucune victime n'est à déplorer, mais les occupants ont dû être relogés. Enquête ouverte après un nouvel accident de la route. Une collision entre une voiture et un scooter s'est produite dans la nuit de mercredi à jeudi, avenue de la Gare à Juillan. Le pilote du deux roues, un jeune homme de 21 ans, a été grièvement blessé et transporté à l'hôpital de Tarbes. Le conducteur de la voiture, lui, n'a pas été blessé. Les gendarmes ont ouvert une enquête pour déterminer les circonstances de l'accident. De retour dans une unité psychiatrique fermée, Romain Dupuis a été admis début septembre à l'unité pour malades difficiles de Cadillac en Gironde, où il avait déjà passé 18 ans. L'homme condamné pour le double meurtre de l'hôpital de Pau en 2004, avait rejoint il y a 3 ans une unité psychiatrique plus souple à Bordeaux. Selon son avocate, ce retour est temporaire et lié à une réévaluation de son traitement et non à une question de dangerosité. Le programme sportif du week-end avec en rugby top 14, la section paloise qui se déplace à Lyon demain à 16h35. Le Stade Toulousain de son côté joue à Vannes demain à 21h. En Pro D2, déplacement ce soir à Dax, de Dax à Colomiers, de Biarritz à Nevers. Et puis en National 2, Mauléon reçoit Auch, Tyros reçoit Valence d'Agen et Saint-Jean-de-Luz se déplace à Groulet. Match à vivre ce week-end. En basket cette fois-ci, Nationale Masculine 1, l'Union Tarbes-Lourdes-Pyrénées reçoit Bordeaux ce soir. Premier rebond programmé à 20h au Palais des Sports de Tarbes. De son côté, Basketland affronte Bourges. Match prévu dimanche à 14h. En football, Ligue 1, Toulouse reçoit le Havre demain à 20h45. Et puis en Ligue 2, le Pau FC reçoit Dunkerque ce vendredi. Coup d'envoi à 20h du côté du Noustecamp.
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0: La météo, un petit retour sur la journée d'hier, avec des températures qui ont été relevées. C'était quand même très agréable, puisqu'on avait 23 degrés. Facile sur Agen, 24 sur Auch et Condom, 24 à Bordeaux. Il a fait 24 à Toulouse et 19 à Tarbes. Cet après-midi, on aura du soleil, 25 à Bordeaux, 26 à Bergerac, 25 à Mont-de-Marsan, 22 au Pays Basque, à Biarritz et dans les Landes, à Mimizan, où le feu brûle encore. Il fera entre 23 et 24 degrés. 25 degrés entre Agen et Nérac, Condom, Auch, 25 degrés, Tarbes, 25, 26 à Toulouse, 25 à Montauban-Moissac, 25 à Carcassonne. Puis on attend 30 degrés à Montpellier, à Nîmes, 28 à Narbonne et 27 à Perpignan. Demain, samedi, jour de la Saint-Émilie, nous aurons 12 degrés le matin et quand même l'après-midi, 27 à 28 degrés. Et dimanche, on aura 28 à 29 degrés. On fêtera les Davis. 7h34.
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0: sur DFM, 7h40. Si vous venez de nous retrouver, nous sommes vendredi 18 septembre, jour de la Sainte-Nadège. Nous partons à Valence-sur-Belize à l'occasion des Journées du Patrimoine. Il se passe une animation sympa. C'est Claude Lafargue qui nous en parle.
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0: Les journées du patrimoine, c'est ce week-end et nous partons en Valence-sur-Belize. J'ai le plaisir de recevoir M. Claude Lafargue. Bonjour Claude.
3: Bonjour.
0: Alors Claude, vous avez tout un programme cette année à nous proposer à Valence.
3: Ben en fait, le matin, à partir des 10h30, nous nous réunissons sur la place et le but c'est de marquer les Journées européennes du patrimoine 2026. Et nous nous sommes dit pourquoi ne pas faire connaissance avec la Bastide en y rencontrant des personnes qui ont vécu au Moyen-Âge, les premiers colonisateurs, puisque la Bastide a été formée en 1274. Et c'est une Bastide qui a réussi. La preuve en est qu'elle a reçu sa charte de coutume qui réglait le côté administratif, juridique, économique de la cité. 2 ans après, 1276. C'est donc qu'on y a vécu comme la population au Moyen-Âge. Hein. Et en rencontrant ces colons, eh bien j'espère que les personnes verront quelles étaient leurs conditions dans une ville dont on dit que l'air rendait libre.
0: Quel est le programme de ces journées? Qu'est-ce qu'on va y voir?
3: On se rassemble à 10h30 sur la place, où nous retrouverons le comte d'Armagnac, l'abbé de Flarens, l'arpenteur. Ensuite, nous partirons pour une petite balade dans les rues principales du village. Ben, nous y rencontrerons des personnes, et grâce à elles, nous connaîtrons la condition de vie. Il y aura le porteur de lait, le porteur d'eau. Le lépreux même on rencontra, parce qu'il y avait des lépreux. Et même ce lépreux, il se rendait à l'église parce qu'il devait... Enfin, il avait passé un contrat avec le consul pour... Ils avaient, si vous voulez, l'entretien de la charpente du clocher, comme quoi il pouvait être enterré dans le cimetière. Puis il y aura d'autres trouvailles, bien entendu, celles que nous avons trouvées dans les documents, afin de rendre la balade... Didactique. C'est un mot bien savant, mais bon, disons qu'on va essayer de faire le maximum. Et je noterai quand même avec plaisir la présence de personnes du conseil départemental du Gers, qui a Madame Alexandra Deval-Ortiz, je crois qu'elle est directrice des services du patrimoine, et puis la nouvelle conservatrice, Natacha Ruéric de Flarens, qui nous fait le plaisir de venir.
0: Très bien.
3: Ben, ça nous fait très plaisir, bien entendu. Ça me fait un peu peur. Parce que nous sommes des figurants, nous sommes un peu des comédiens, mais beaucoup sont des acteurs, nous sommes de simples comédiens. Il n'y a pas eu de général, mais on va essayer de faire le maximum.
0: Ces comédiens, ces bénévoles qui ont joué le jeu en tenue d'époque pour donner envie aux touristes de découvrir Valence autrement.
3: Tout à fait. Connaître une Bastide sur les 300 et quelques qui ont été fondées. C'est le but du jeu. C'est dimanche, alors 20 septembre, départ 10, rassemblement 10h30, départ 11h, retour sur la place et ensuite dégustation de sandwich, il y a des grillades, c'est le seul club de motivé qui s'en occupe. Voilà.
0: Merci Claude Lafargue.
3: Ben, c'est moi qui vous remercie.
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0: Et on me dit un petit bonjour à tous les gens qui travaillent à l'ADMR et qui sont peut-être sur la route déjà ce matin. 7h45.
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7: Préparateur drive à Condon, ouvrier agroalimentaire en CDI à Condon, garde d'enfants à domicile en CDI à Condon et conducteur de silos de céréales en CDI à Condon. Cuisinier en CDI à La Ressingle, aide-ménager en location saisonnière en CDI à Valence-sur-Béise, vendeur rayon boucherie en CDI à Valence-sur-Béise, assistant administratif et commercial en CDI à Beaucaire, serveur en CDI à Gondrin, moniteur éducateur en CDI à Montréal, employé de maison en CDI à Castéra-Verduzan, cuisinier en CDI à Castéra-Verduzan et auxiliaire de vie en CDI à Castéra-Verduzan, garde d'enfants à domicile en CDI à Lectoure et soudeur en CDI à Lectoure, vendeur en boulangerie-pâtisserie en CDI à Vic-Fezensac, mécanicien en CDI à Vic-Fezensac, conducteur PL en CDI à Castelnau-d'Auzan, La Barrère, dépanneur frigoriste ou chauffagiste en CDI à Jéguin, pâtissier en CDI à Eauze, géomètre topographe en CDI à Stafford, assistant à achat projet en CDI à Florence, équipier polyvalent de restauration rapide en CDI à Florence et technicien d'entretien de maintenance des bâtiments en CDI à Florence, auxiliaire de vie sociale en CDI à Roquebrune, commercial sédentaire en CDI à Montestruc-sur-Gers, mécanicien automobile en CDI à Gabaret, silotier en CDI à Sainte-Christie, linger en CDI à Ordans-la-Roque, auxiliaire de vie en CDI à Manciennes, chef de rayon épicerie en CDI dans le Gers, boulanger en CDI dans le Gers et boucher en CDI dans le Gers.
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0: dans 10 minutes, il sera 8h.
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0: Camille, bonjour.
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3: Hola mi gente, moi c'est Camille et vous écoutez Mueve tus caderas sur DFM 930. Aujourd'hui, nos vamos otra vez a República Dominicana avec un artiste que les amoureux de la bachata connaissent très bien, Dalvin La Melodía. Un artiste avec une identité musicale bien à lui, une voix pleine de sentimiento et cette capacité à nous faire entrer directement dans l'univers de la bachata. Et aujourd'hui, je vous présente son titre Tesoro Perdido. Un tesoro perdido, un amor que se fue, una persona que ya no está, pero que sigue viviendo en nuestros recuerdos. Parce que parfois, on réalise la valeur d'une personne seulement lorsqu'elle n'est plus là. Cuando perdemos a alguien, entendemos lo importante que era en nuestra vida. Es esta aussi la magie de la bachata. Contar historias de amor, de desamor, de recuerdos y emociones. Alors, cierra los ojos, escucha la guitarra y déjate llevar por la melodía. Laisse le rythme t'emporter, pense à cette personne qui a marqué ta vie et surtout, siente la música con el corazón. Y maintenant, mueve tus caderas, parce qu'on est là pour ça. C'est maintenant dans Mueve tus caderas sur DFM 930. Dale mi gente, sube el volumen, siente la bachata y vamos a bailar. ¡Ay!

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3: Si vous avez aimé bouger sur ce son, on se retrouve la semaine prochaine.
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0: Il y avait les frérots de La Vega, ben là on a Flo de La Vega tout seul. Aimez les gens tout simplement, il est 8h, bonjour.
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0: Ouais, le vendredi c'est un jour particulier hein, pour la plupart d'entre vous. Le week-end approche, n'oubliez pas de souhaiter une bonne fête au Nadège. Si vous avez quelqu'un dans votre entourage qui s'appelle Nadège, vous pourrez aussi lui dire que le froid de la Saint-Nadège annonce pour bientôt la neige. On est tranquille, hein, Nadège. Pas de neige, non, du soleil et de la chaleur. On fait le point météo juste après l'info. On retrouve Sylvie, bonjour.
2: Bonjour à tous. Sébastien Lecornu veut refroidir considérablement le moteur des dépenses. Le Premier ministre dévoile dans le journal Le Figaro les grandes lignes du projet de budget pour 2027. Un budget qui prévoit 54 milliards d'euros d'économies. L'objectif, limiter le déficit à 5% du PIB. Parmi les pistes, désindexer les retraites de l'inflation ou encore geler le point d'indice des fonctionnaires. Le chef du gouvernement s'est aussi engagé à faire passer le budget sans avoir recours à l'article 49.3 ou aux ordonnances, à condition qu'il n'y ait pas d'obstruction parlementaire. La flambée des prix du carburant au cœur d'une réunion à l'Élysée. Les chefs de parti rencontrent ce matin Emmanuel Macron. Il devrait ainsi évoquer la dégradation rapide de la situation internationale et ses conséquences en France sur la sécurité et l'énergie. Et dans ce contexte, le gouvernement vient en aide aux pêcheurs. Après 6 heures de discussion, la ministre de la Mer, Catherine Chabot, a annoncé hier soir que les aides pour la profession suivront désormais le cours des carburants. Un prêt à taux zéro sera également accordé au secteur. Les pêcheurs se sont engagés à lever les barrages dans le sud-est. Il avait menacé de mort un surveillant et la principale d'un collège. Un parent d'élève d'Ezine en Gironde a été condamné hier à 6 mois de prison ferme. Cet homme de 37 ans a reconnu avoir bousculé un assistant d'éducation avant de proférer à plusieurs reprises des insultes et des menaces de mort contre lui et la directrice du collège. La préfecture met en demeure l'usine Imerys à Glomel dans les Côtes d'Armor. L'usine spécialisée dans l'extraction d'andalousite a été momentanément évacuée hier après un incident chimique intervenu en début de matinée. Un chauffeur a fait une erreur en mettant environ 80 litres de polychlorure d'aluminium dans une cuve d'acide sulfurique. Par mesure de sécurité, l'usine a été immédiatement mise à l'arrêt. Et puis c'est sa grande première, Zinedine Zidane, le tout nouveau sélectionneur de l'équipe de France de football, dévoile à 18h sa liste des joueurs retenus pour les prochains matchs en Ligue des Nations. Les Bleus joueront en Turquie le 25 septembre, puis en Belgique 3 jours plus tard. Excellent début de journée à tous.
0: Et merci, bonne journée à vous, 8h03. Allez, la météo.
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0: Alors, c'est vrai que cette météo est quand même dans la continuité de l'été, puisqu'on a de la chaleur et on profite d'un bel ensoleillement. Ce vendredi matin, nous sommes entre 15 et 16 degrés, 18 degrés en fin de matinée, et cet après-midi, on aura 24, 25 et 26 degrés. Alors, peut-être un petit nuage qui pourrait apporter des gouttes sur Condon ou alors à Casaubon et Barbotan. Votre week-end, l'après-midi, hein, samedi, eh bien, c'est plein soleil, ciel bleu. Nous serons à Florence chez les laboratoires Mességuet avec 28 à 29 degrés. Dimanche, pour les journées du patrimoine, excellent, une trentaine de degrés annoncés l'après-midi sur le Grand Sud-Ouest.
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5: Bonjour à tous, nous fêtons Nadège en ce 18 septembre et on commence de suite avec les béliers.
6: Bien, bélier, votre vie s'écoule comme un long fleuve tranquille et ce, sans grande vague.
5: Taureau, vous ressentirez un impérieux besoin d'échapper à la médiocrité de l'atmosphère environnante.
6: Les gémeaux, réunion, rendez-vous important, et oui, cette journée semble assez décisive. Vous relèverez, rassurez-vous, tous les défis.
5: Cancer, aujourd'hui, vous allez enfin pouvoir juger de l'efficacité de vos décisions.
6: Les lions, vous êtes en plein rêve en ce moment. Vous allez d'ailleurs pouvoir réaliser certains d'entre eux, notamment sur le plan professionnel.
5: Vierge, la protection jupitérienne est de votre côté et votre volonté de faire vous permet de surmonter toutes éventuelles difficultés.
6: Les balances, sachez que rien n'est acquis d'avance. Vous devrez redoubler d'efforts pour parvenir à vos buts.
5: Scorpion, tout votre petit monde vous chouchoutera et vous passerez une superbe journée.
6: Les Sagittaires, aujourd'hui, si vous pensez vous reposer sur vos lauriers, eh bien, ce n'est pas gagné.
5: Capricorne, essayez de mieux vous concentrer. Vous êtes trop souvent dans la lune en ce moment.
6: Les Verseaux, si des imprévus s'invitent au programme de cette journée, eh bien, vous les réglerez d'une main de maître.
5: Enfin, Poissons, cette journée sera très positive. Si vous vous êtes donné du mal et avez su prendre la bonne direction dans le cadre de votre vie professionnelle. Bonne journée quand même à tous. À demain pour un nouvel horoscope, nous fêterons Émilie.
0: Merci, tout de suite, on retrouve l'événement du jour avec Pierre, bonjour.
7: Bonjour Jean-Pierre, bonjour à tous. Bonjour à vous qui nous écoutez près du musée de l'Armagnac à Condon sur 105.8. 17 septembre 1871, inauguration du tunnel ferroviaire du Mont-Cenis. Il s'agit à cette époque d'un pari four, remporté au bout de 14 ans de chantier et plus de 13 km creusés dans la roche par des milliers d'ouvriers, dont 48 y laissèrent la vie. En 1871, reliant la France, Modane à Bardonec en Italie, et passant sous le col de Fréjus, le tunnel du Mont-Cenis est à l'époque le plus long du monde. Le convoi inaugural part de Turin pour rejoindre Modane, où se trouvait le ministre des Travaux Publics, Victor Lefranc, en compagnie de Ferdinand de Lesseps. Il ouvre une nouvelle voie vers la modernité dans le développement de la construction ferroviaire. Demain sera un autre jour.
0: Merci, 8h07, le retour de la musique tout de suite avec Oshi.
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9: Bonjour docteur.

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1: Et l'info, ce sont les titres à la une de votre journal La Dépêche du Midi dans le Gers et le Lot-et-Garonne. Comment Poutine verrouille la Russie pour la première fois depuis le début de la guerre en Ukraine, de plus en plus redouté par la population, les Russes votent pour des élections législatives ce week-end. Alors, un scrutin apparemment totalement cadenassé par le Kremlin, d'ores et déjà assuré de la victoire. La politique avec le Premier ministre qui a proposé hier un effort budgétaire dans la prochaine loi de finances pour 2027 d'environ 54 millions d'euros. En page locale aujourd'hui, la Dépêche du Midi nous parle de ces commerçants itinérants pris en tenaille entre la marge et le carburant. Ah oui, carburant en hausse avec marge sous pression. Pour les commerçants itinérants du marché d'Auch, par exemple, chaque kilomètre coûte plus cher. Certains marchés deviennent tout simplement intenables, témoignage à la une du journal. Les journées du patrimoine partout en France et dans le Gers, vous avez aussi en cœur de Gascogne, 18, 19 et 20 septembre, un programme sur le Grand Auch qui vous attend. 62 rendez-vous différents sur 17 communes du territoire avec quelques idées de sortie. C'est proposé ce matin dans les colonnes de votre journal, mais vous pouvez vous procurer sûrement dans votre mairie le petit fascicule qui vous permettra de vous balader tout ce week-end. Alors, le tribunal, elle avait tenté d'entrer par effraction chez un retraité. Ils ont été condamnés à Biran. Ils vendangent la même vigne depuis 96 ans. C'est le témoignage de cet homme. En plus, il dit carrément qu'ils boivent tout le vin qu'ils produisent avec modération. Bien sûr, c'est à Biran que se passe ce reportage. De Colmar à Auch, le défi solidaire de Virginie Estipuy. Elle raconte son aventure dans les colonnes du journal. Un plan d'urgence pour les agriculteurs avec l'urgence qui frappe les exploitations agricoles du Gers. Le préfet, M. Alain Cassanier, a choisi de concentrer les aides pour les agriculteurs les plus fragiles. Et puis sécheresse, l'eau potable menacée avec la sécheresse historique. Les autorités craignent désormais pour l'eau potable. Le préfet, lui, maintient le cap. C'est une alerte sérieuse et nous ne devons pas l'ignorer. Désormais, tous les regards sont tournés vers le ciel. Voilà, on est rempli à peine à 10%. Donc, c'est vrai que ça va très mal. Et puis, dans le Lot-et-Garonne, l'actualité revient aussi avec des problèmes de sécheresse. Les

0: On revient aussi ce matin sur l'économie pour Sweet Delice, un anniversaire au goût amer. Anniversaire de ses 3 ans d'existence, la boutique Sweet Delice installée à Boué devra fermer définitivement ses portes. Rien ne va plus. Artigues, grosse frayeur pour 2 ados. La sécurité avec le patron des pompiers du 47 à l'écoute des préoccupations. Le rugby avec les 4 cantons qui doivent se lancer ce week-end. Et puis Villeneuve-Agen, l'entreprise du groupe France Prune, basée à Cassoneuil, s'associe au SU Agen. Les joueurs porteront ce soir, pour le match, un maillot collector aux couleurs de la marque France Prune pour mettre aussi en avant le produit de la ville d'Agen et du Lot-et-Garonne en règle générale. Voilà l'actualité ce matin. La Dépêche du Midi, vous les retrouvez. Toutes les infos sur le www.ladépêchedumidi.fr. Si vous êtes abonné, vous avez accès, vous le savez, à toutes les unes. Donc vous retrouvez le Gers, le Lot-et-Garonne, mais aussi les Landes et bien d'autres. Allez, bonne lecture. 8h15, on prend un petit café.
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0: Le zapping sur DFM qui sera le plus nul, l'émission numéro 3, présentée par Camille Combal. France 2, le capitaine Marlowe sur la 3, la carte au trésor dans le Jura avec Stéphane Bern. France 4, Taratata, un spécial hommage à Catherine Ringer. Sur France 5, Et au milieu coule une rivière, c'est un film avec Brad Pitt. Sur M6, Arnaque voisin, la guerre est déclarée. Canal Plus, Gourou, c'est un film. À suivre sur Arte ce soir, Meurtre à Sandam, la série LCP, l'Europe des fronts populaires, un documentaire sur les années 30. W9, enquête d'action avec les gendarmes en Bourgogne. TMC, Céline Dion, une voix, un destin, premier épisode. TFX, Balle perdue, c'est un film. Sur C-Star, un été au camping, un documentaire. Et enfin T18, la chute du Reich, juin 44, c'est un documentaire. Gulli nous propose ce soir les aventures de Spirou, TF1 série film, New York, unité spéciale, Révolte, le téléfilm sur l'équipe, Sister, deux épisodes de Hawaï 5-0, RMC Story, embouteillage, parking, dans l'enfer de la route, avec ses 39 millions de voitures qui sont immatriculées en France. RMC Découverte, la Seconde Guerre mondiale, avec Tom Hanks, quatrième épisode, et puis Castle sur RMC Life, c'est à 21h10.
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0: Merci Auréa, 8h26 minutes.
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3: Aujourd'hui, 18 septembre, bonjour Nadège. Le prénom Nadège est un prénom d'origine russe très prisé dans les pays slaves. Nadège a ainsi une grande importance dans la tradition orthodoxe. Ce prénom ne se fit connaître en Europe occidentale qu'après la révolution bolchevique ayant eu lieu au début du XXe siècle en Russie. Elle fut à l'origine d'une importante vague d'immigration qui favorisa la grande diffusion de Nadège. Ce prénom s'implanta peu à peu dans un bon nombre de pays, dont la France, et donna naissance à plusieurs dérivés. Il connut une longue période de succès entre 1960 et 1980. Sa grande popularité lui permit d'accéder au palmarès des prénoms féminins les plus attribués en France. Sa popularité culmina en 1973 avec un pic en 2100 naissances cette année, mais elle s'atténua rapidement par la suite. Aujourd'hui, Nadège est de plus en plus délaissée. Malgré son apparence distante et sa nature flegmatique, Nadège est une femme extrêmement sociable et conviviale. D'abord assez discrète, Nadège s'avère pourtant espiègle et sympathique. Elle possède un grand sens de l'humour et aime bien taquiner ses proches. En fait, la personnalité de Nadège est assez ambivalente. Timide, elle a pourtant un tempérament sauvage et naturel. Très charismatique et sûre de son charme, elle ne passe pas inaperçue. Très autonome, elle cherche à s'affirmer et ne veut dépendre de personne. Affectueuse, fiable et dévouée envers ceux qu'elle aime, elle cultive son indépendance sans s'isoler. Votre couleur sera le rouge. Bonne journée.

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4: À Barbaste, maintenant, le pôle hippique Louchibaou accueille deux grands rendez-vous. Du 18 au 20 septembre, place à la 9e étape du Grand National FFE AC Print de saut d'obstacle, circuit de la Fédération Française d'Équitation. Puis du 24 au 27 septembre, ce sera autour d'un concours de saut international label 2 étoiles, avec des épreuves comptant pour le classement mondial. On poursuit avec les restrictions d'eau. Le préfet de Lot-et-Garonne vient de prendre un nouvel arrêté valable jusqu'au 31 octobre. L'irrigation est interdite sur les parties non réalimentées des bassins de l'Auvignon, de l'Auroux, du Gers et de l'Os, ainsi que sur les bassins réalimentés du Gers, de la Bise et de l'Os. Pour les particuliers, pas d'arrosage de pelouse, jardin d'agrément ou espace vert. Les potagers peuvent être arrosés, mais uniquement de 20h à 8h du matin. Interdit aussi le lavage des voitures, le nettoyage des façades, toitures et voiries, ainsi que le remplissage des piscines. On referme ce journal avec une initiative solidaire. Ce 20 septembre, le parc de la Garenne à Nérac accueille le vide-grenier de l'association Rêve Encore. Cette association, fondée par des professionnels issus du monde de l'EHPAD, permettent aux résidents de ces structures de réaliser leurs rêves. Les bénéfices du vide-grenier serviront donc à financer ces actions.
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8: Bonjour à tous, voici le programme du week-end. Samedi 19 septembre, U9, journée d'accueil à 10h30, U13 équipe 1, plateau à 10h30 à Vic-Fezensac, U13 équipe 2, plateau à 10h30 à Prégnan, U15 entente, Prégnan-Sainte-Christie contre Cassera-Vic à 15h. À Prégnan, senior en championnat, Cassera contre Solomiac à 20h au stade de Cassera-Verduzan. Bonne journée à tous, à la semaine prochaine sur DFM 930, la radio au microclimat.
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0: La météo avec des températures aujourd'hui qui seront vraiment très agréables pour ce vendredi après-midi. On attend 25 degrés entre Condon, Valence, Béis, Cassera-Verduzan, Gégan, Saint-Puy. 25 à Vic, à Eauze et à Casaubon. Peut-être quelques gouttes même sur Casaubon, ça pourrait passer. Alors, 25 degrés entre les villes d'Agen et de Nérac, 26 à Mont-de-Marsan, et du côté de Tarbes, il fera 25 degrés. Ce week-end, c'est très ensoleillé, très sympa. Alors, le matin, on aura quand même 9 degrés à Condon et à Florence au lever du jour, et puis en fin de matinée, à Florence, où nous serons en direct, donc cette journée consacrée à Mességuet, eh bien, il fera 18 degrés le matin et l'après-midi, chez vous, à Florence, on dépasse les 28 degrés. Pour dimanche, nous serons du côté de la Sauvetat avec des températures là aussi de 27 à 28 degrés pour faire découvrir un château à l'occasion de ces journées du patrimoine. Et il y aura à Valence-sur-Béise 28 degrés avec un rendez-vous dont nous a parlé Claude Lafargue tout à l'heure. On vous rediffusera cette interview tout au long de ce week-end, bien sûr. Voilà pour ces prévisions météo. 8h35 minutes. Avant de retrouver Camille tout à l'heure qui nous réchauffera l'atmosphère avec sa musique bachata, on marque une pause. DFM. Camille sera là à 8h50.
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0: FM, 8h et bientôt 41 minutes. Reportage, nous parlons d'un défilé qui aura lieu très bientôt à Auch pour la bonne cause.
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0: Sur DFM 930, nous allons parler d'un défilé à l'aube d'un grand jour. Ça va se dérouler à Auch le 26 septembre au centre Jérôme Cuisin. Et pour en parler, j'ai avec moi au téléphone Léa Collet. Bonjour Léa.
3: Bonjour, bonjour à tous.
0: Merci d'avoir pris un petit peu de temps pour nous parler. Alors Léa, pour ceux qui ne se rappellent pas, c'est tout simplement Léa Collet qui a été Miss Gers, c'était en 2018.
3: Oui, exactement.
0: Voilà, et on s'était retrouvé aussi pour Miss Midi-Pyrénées. Vous avez été première dauphine en 2019.
3: Et oui.
0: Et voilà. Et alors maintenant, vous faites plein de choses. Et là, bah, vous profitez d'une soirée. Ça s'appelle la soirée Nati, au profit de la Ligue contre le cancer. Et c'est avec votre maman. Parlez-nous de cette soirée.
3: Oui, donc ma maman, Nati, est couturière et donc certifiée artisane d'art également. Et à l'occasion donc, de septembre en or, c'est un mois de, donc, le mois de sensibilisation au cancer pédiatrique, on organise un défilé solidaire qui va présenter ses confections, donc création de vêtements sur mesure portés par des mannequins hommes et des mannequins femmes. Et donc ça aura lieu le samedi 26 septembre au centre Jérôme Cuisin à Auch à 19h.
0: L'entrée est gratuite, mais ça va se passer comment? On fait un don après, on donne ce qu'on veut?
3: Oui, donc l'entrée est gratuite, donc le défilé est ouvert à toutes et à tous. Et durant la soirée, on installe une urne participative qui vous permettra de faire vos dons.
0: Vous le disiez, hein, des mannequins hommes et femmes, et on vous y retrouvera, Léa, bien sûr. Comment va se dérouler la soirée? Il y a de la musique, il y a des musiciens, je crois qu'il y a une conteuse qui sera là. Enfin, racontez-nous tout.
3: Oui, alors c'est vrai qu'on va garder quand même une part de surprise pour la soirée, mais en tout cas, ça va durer 30 minutes, et on a vraiment prévu un beau programme avec différents artistes qui vont intervenir, donc on garde un petit peu la surprise de ce côté-là, mais en tout cas, ça sera des vêtements qui sont cousus avec beaucoup d'amour qui vont être présentés et on a hâte de vous retrouver à cette occasion.
0: D'accord, on va pas s'ennuyer pendant ces minutes. Vous avez beaucoup de partenaires avec vous et ça c'est très bien. À l'occasion, oui. On rappelle que c'est septembre en or, c'est le mois de sensibilisation au cancer pédiatrique. Une urne participative va recevoir tous vos dons. Qu'est-ce qu'on peut rajouter pour nous donner envie de faire l'effort de vous retrouver puis de participer à cette soirée et d'aider? Voilà, grâce à cette association et grâce à Nati, d'aider toutes les personnes qui souffrent de ces maladies.
3: Oui, alors tout d'abord, pour repréciser, le défilé est gratuit. Et pour réserver vos places, vous pouvez contacter le 06 59 11 70 54. Donc c'est à partir de ce numéro que vous pourrez réserver vos places. Et donc, ce que je peux vous dire, c'est venez vivre ce spectacle qui est porteur de sens et que nous concevons vraiment avec beaucoup d'amour du côté de ma maman, beaucoup d'heures de couture aussi.
0: Ben oui.
3: Et on veut vraiment partager avec vous notre passion pour la mode. Et ensemble, nous participerons à la réalisation d'un très beau projet et qui a pour cœur l'humain.
0: Très bien. Le samedi 26 septembre, c'est à partir de 19h. Ça va durer, vous le disiez, une vingtaine de minutes, 30 minutes.
3: C'est ça.
0: Le centre Jérôme Cuisin, pour ceux qui cherchent un peu, c'est où?
3: Alors, vous avez la mairie d'Auch et c'est vraiment à 5 minutes. Non, je dis 5 minutes, même 3 minutes à pied de la mairie d'Auch. Donc on est vraiment dans le cœur de la ville.
0: Cœur de la ville, donc on peut se garer facilement et ensuite venir au spectacle.
3: Vous avez le grand parking d'Etigny qui est juste à côté.
0: Voilà, on vous invite nombreux à aller retrouver Léa Collet et toutes ses amies mannequins hommes et mannequins femmes, parce que c'est aussi votre métier aujourd'hui, et découvrir ce défilé plein de surprises. Donc on n'en dit pas plus et on souhaite une belle soirée à toute cette équipe et à votre maman, Nati.
3: Merci beaucoup.
0: 8h45 minutes sur DFM.
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0: sur DFM en ce vendredi. Nous allons retrouver notre chroniqueuse Camille. Vous retrouvez toutes les chroniques et toute la série d'ailleurs sur le www.dfm930.com. 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Bonjour Camille.
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3: Hola mi gente, moi c'est Camille et vous écoutez Mueve tus caderas sur DFM 930. Aujourd'hui, nos vamos otra vez a República Dominicana avec un artiste que les amoureux de la bachata connaissent très bien, Dalvin La Melodía. Un artiste avec une identité musicale bien à lui, une voix pleine de sentimiento et cette capacité à nous faire entrer directement dans l'univers de la bachata. Et aujourd'hui, je vous présente son titre Tesoro Perdido. Un tesoro perdido, un amor que se fue, una persona que ya no está, pero que sigue viviendo en nuestros recuerdos. Parce que parfois, on réalise la valeur d'une personne seulement lorsqu'elle n'est plus là. Cuando perdemos a alguien, entendemos lo importante que era en nuestra vida. Et c'est ça aussi la magie de la bachata. Contar historias de amor, de desamor, de recuerdos y emociones. Alors, cierra los ojos, escucha la guitarra y déjate llevar por la melodía. Laisse le rythme t'emporter, pense à cette personne qui a marqué ta vie et surtout, siente la música con el corazón. Et maintenant, mueve tus caderas parce qu'on est là pour ça. C'est maintenant dans Mueve tus caderas sur DFM 930. Dale mi gente, sube el volumen, siente la bachata y vamos a bailar. Ay.

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3: Si vous avez aimé bouger sur ce son, on se retrouve la semaine prochaine.
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0: sur DFM avec les vernis rouges. Bonjour, bienvenue. Il est pile
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0: C'est vendredi aujourd'hui, 18 septembre.
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0: Et le retour sur l'actualité avec Sylvie, bonjour.
2: Bonjour à tous, les chefs de parti à l'Élysée pour parler de la crise du carburant. Ils sont reçus ce matin par Emmanuel Macron. Ils devraient ainsi évoquer la dégradation rapide de la situation internationale et ses conséquences en France sur la sécurité et l'énergie. Le chef de l'État qui poursuit ses efforts diplomatiques pour tenter de rétablir la liberté de navigation dans le détroit d'Hormuz, perturbé par la guerre au Moyen-Orient. Et dans ce contexte, l'aide pour les grands rouleurs ne s'arrêtera pas le 30 septembre. C'est ce qu'assure ce matin sur TF1 le ministre du Commerce Serge Papin. Le dispositif de soutien face à la flambée des prix de l'essence pourra cependant évoluer. Pour le moment, 1,5 million de personnes sur 3 millions éligibles l'ont demandé. Le gouvernement qui cherche à faire des économies, Sébastien Lecornu dévoile dans le journal Le Figaro les grandes lignes du projet de budget pour 2027. Un budget qui prévoit 54 milliards d'euros d'économies. L'objectif, limiter le déficit à 5% du PIB. Et parmi les pistes, désindexer les retraites de l'inflation ou encore geler le point d'indice des fonctionnaires. Le chef du gouvernement s'est aussi engagé à faire passer le budget sans avoir recours à l'article 49.3 ou aux ordonnances, à condition qu'il n'y ait pas d'obstruction parlementaire. Des annonces qui font déjà réagir et notamment le gel du point d'indice des fonctionnaires. La secrétaire de la CGT, Sophie Binet, dénonce un scandale. Le syndicat appelle à nouveau à une journée noire de grève le 29 septembre prochain. Un policier des Yvelines accusé d'avoir préparé des projets d'attentats terroristes. L'homme âgé de 35 ans a été mis en examen et placé en détention provisoire à la fin du mois d'août. L'agent est soupçonné d'avoir voulu s'en prendre à l'État. L'Australie serre la vis sur l'immigration. Le pays va en effet placer en rétention administrative des touristes qui auront dépassé la durée de leur visa. Au total, l'Australie compte quelque 77 000 personnes demeurant dans le pays alors que leurs visas ont expiré selon les autorités. Et puis en football, c'est l'heure du choix pour Zinedine Zidane. Le tout nouveau sélectionneur de l'équipe de France de football dévoile à 18h ce soir sa première liste depuis sa nomination. Une liste de joueurs retenus pour les prochains matchs en Ligue des Nations. Excellente matinée à tous.
0: Merci, vous revenez tout à l'heure dans le journal de 10h. 9h02, 45 secondes, la suite, la météo, l'horoscope, un événement du jour. Reportage tout à l'heure à 9h40. Nous partirons à Valence-sur-Bise pour découvrir le programme de ce week-end à l'occasion des Journées du Patrimoine. 9h03.
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0: Une météo très agréable et très belle. Bah oui, c'est vrai que l'été continue. D'ailleurs, c'est le dicton du jour qui ne correspond pas du tout aujourd'hui. On rappelle, si ça veut bien s'afficher, parce que souvent ça ne marche pas, qu'avec le prénom du jour, nous avons un dicton aujourd'hui qui nous parle plus d'un temps de neige. Jour de la Saint-Nadège, froid de la Saint-Nadège annonce pour bientôt la neige. On peut vous annoncer, nous, du soleil, beaucoup de soleil, même pour la semaine prochaine. Aujourd'hui, nous aurons des températures cet après-midi avec du soleil, de très très belles éclaircies, moyenne 25 degrés. Demain matin, samedi, en direct de Florence, au laboratoire Mességuet, où nous serons à partir de 10h, eh bien, il fera entre 16 et 17 degrés au lever du jour, enfin, en fin de matinée. Et puis l'après-midi, les températures vont revenir sur du 28, 29, 30 degrés dimanche après-midi. Le matin, les journées du patrimoine, nous serons en direct de la Softa avec des moyennes de 20 à 21 degrés. Et l'après-midi, c'est du 30 à 31 degrés sur le Gers avec un ciel tout bleu. 9h04.

0: Bonjour à tous, nous fêtons Nadège en ce 18 septembre et on commence de suite avec les béliers.
1: Eh bien, bélier, votre vie s'écoule comme un long fleuve tranquille et ce, sans grande vague.
0: Taureau, vous ressentirez un impérieux besoin d'échapper à la médiocrité de l'atmosphère environnante.
1: Les Gémeaux, réunion, rendez-vous important, et oui, cette journée semble assez décisive. Vous relèverez, rassurez-vous, tous les défis.
0: Cancer, aujourd'hui, vous allez enfin pouvoir juger de l'efficacité de vos décisions.
1: Les Lions, vous êtes en plein rêve en ce moment. Vous allez d'ailleurs pouvoir réaliser certains d'entre eux, notamment sur le plan professionnel.
0: Vierge, la protection jupitérienne est de votre côté et votre volonté de faire vous permet de surmonter toute éventuelle difficulté.
1: Les balances, sachez que rien n'est acquis d'avance. Vous devrez redoubler d'efforts pour parvenir à vos buts.
0: Scorpion, tout votre petit monde vous chouchoutera et vous passerez une superbe journée.
1: Les Sagittaires, aujourd'hui, si vous pensez vous reposer sur vos lauriers, eh bien, ce n'est pas gagné.
0: Capricorne, essayez de mieux vous concentrer. Vous êtes trop souvent dans la lune en ce moment.
1: Les Verseaux, si des imprévus s'invitent au programme de cette journée, eh bien, vous les réglerez d'une main de maître.
0: Enfin, Poisson, cette journée sera très positive. Si vous vous êtes donné du mal et avez su prendre la bonne direction dans le cadre de votre vie professionnelle. Bonne journée quand même à tous. À demain pour un nouvel horoscope, nous fêterons Émilie.
2: Et sur DFM, on retrouve l'événement du jour une dernière fois ce matin. Histoire racontée par Pierre qui, vous le savez, choisit un petit événement qui s'est déroulé donc aujourd'hui, 18 septembre. Bonjour.
3: Bonjour Jean-Pierre, bonjour à tous. Bonjour à vous qui nous écoutez près du musée de l'Armagnac à Condon sur 105.8. 17 septembre 1871, inauguration du tunnel ferroviaire du Mont-Cenis. Il s'agit à cette époque d'un pari fou, remporté au bout de 14 ans de chantier et plus de 13 km creusés dans la roche par des milliers d'ouvriers, dont 48 y laissèrent la vie. En 1871, reliant la France, Modane, à Bardonecque, en Italie, et passant sous le col de Fréjus, le tunnel du Mont-Cenis est à l'époque le plus long du monde. Le convoi inaugural part de Turin pour rejoindre Modane, où se trouvait le ministre des Travaux Publics, Victor Lefranc, en compagnie de Ferdinand de Lesseps. Il ouvre une nouvelle voie vers la modernité dans le développement de la construction ferroviaire. Demain sera un autre jour.
2: Et demain, Pierre sera là dès 5h et il sera là aussi dimanche et puis dimanche matin en direct de la Sovta pour ses journées du patrimoine. 9h07 et 30 secondes.
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0: Sur DFM, quelques rendez-vous avec notamment...
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0: 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Belle journée, c'est la machine, c'est pas moi, donc je vais laisser passer son petit jingle. En bref, je vous propose un concert de la solidarité avec les Amis de la Musique. Vendredi, c'est le 18, donc c'est ce soir, pas dit non. Alors, à 20h30, les Amis de la Musique proposent un concert libre participation pour la restauration du cloître avec au programme la chorale La Part des Anges, récital d'orgue et l'orchestre des Amis de la Musique. Saint-Germain Exposition avec Francis, tu es là, en partenariat avec les Amis de Saint-Germain qui propose une expo à la chapelle du 3 et 4 octobre, vernissage le 2 octobre. À l'occasion des journées du patrimoine, l'équipe de l'Habitat Urbanisme Sud de Couronne-Garonne pose samedi 19 de 10h à 18h. Possibilité de restauration sur place à midi avec une table d'hôte. Vous réservez votre journée à l'occasion des journées du patrimoine, donc l'équipe d'Habitat Urbanisme Sud-Garonne, voilà, qui propose ce rendez-vous samedi 19 septembre. C'est mieux comme ça, on a un petit peu mieux compris. Voilà, avec un petit repas, avec une réservation 05 62 29 41 56. Et puis du côté de Beaucaire, nous avons Pierre Valenti qui propose une réflexion ce samedi 19 à 18h à la mairie avec des invités, des débats. Donc n'hésitez pas à y aller faire un petit tour. Et puis enfin, Bezol Cantabile en concert, l'association Bezol Culture et Loisirs pour tous vous accueille ce dimanche 20 septembre à 15h30 avec l'ensemble vocal de la cathédrale de Hoche, 9h12.

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1: Le zapping sur DFM qui sera le plus nul, l'émission numéro 3, présentée par Camille Combal. France 2, le capitaine Marlowe sur la 3, la carte au trésor dans le Jura avec Stéphane Bern. France 4, Taratata, un spécial hommage à Catherine Ringer. Sur France 5, Et au milieu coule une rivière, c'est un film avec Brad Pitt. Sur M6, Arnaque voisin, la guerre est déclarée. Canal Plus, Gourou, c'est un film. À suivre sur Arte ce soir, Meurtre à Sandam, la série LCP, l'Europe des fronts populaires, un documentaire sur les années 30. W9, enquête d'action avec les gendarmes en Bourgogne. TMC, Céline Dion, une voix, un destin, premier épisode. TFX, Balle perdue, c'est un film. Sur C-Star, un été au camping, un documentaire. Et enfin T18, la chute du Reich, juin 44, c'est un documentaire. Gulli nous propose ce soir les aventures de Spirou, TF1 série film, New York, unité spéciale, Révolte, le téléfilm sur l'équipe, Sister, deux épisodes de Hawaii 5-0, RMC Story, embouteillage, parking, dans l'enfer de la route, avec ses 39 millions de voitures qui sont immatriculées en France. RMC Découverte, la Seconde Guerre mondiale, avec Tom Hanks, quatrième épisode, et puis Castle sur RMC Life, c'est à 21h10.

0: BFM 9h28, on retrouve l'événement du jour et le prénom du jour, surtout avec Valérie, en ce 18 septembre.
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3: Aujourd'hui, 18 septembre, bonjour Nadège. Le prénom Nadège est un prénom d'origine russe très prisé dans les pays slaves. Nadège a ainsi une grande importance dans la tradition orthodoxe. Ce prénom ne se fit connaître en Europe occidentale qu'après la révolution bolchevique ayant eu lieu au début du XXe siècle en Russie. Elle fut à l'origine d'une importante vague d'immigration qui favorisa la grande diffusion de Nadège. Ce prénom s'implanta peu à peu dans un bon nombre de pays, dont la France, et donna naissance à plusieurs dérivés. Il connut une longue période de succès entre 1960 et 1980. Sa grande popularité lui permit d'accéder au palmarès des prénoms féminins les plus attribués en France. Sa popularité culmina en 1973 avec un pic en 2100 naissances cette année, mais elle s'atténua rapidement par la suite. Aujourd'hui, Nadège est de plus en plus délaissée. Malgré son apparence distante et sa nature flegmatique, Nadège est une femme extrêmement sociable et conviviale. D'abord assez discrète, Nadège s'avère pourtant espiègle et sympathique. Elle possède un grand sens de l'humour et aime bien taquiner ses proches. En fait, la personnalité de Nadège est assez ambivalente. Timide, elle a pourtant un tempérament sauvage et naturel. Très charismatique et sûre de son charme, elle ne passe pas inaperçue. Très autonome, elle cherche à s'affirmer et ne veut dépendre de personne. Affectueuse, fiable et dévouée envers ceux qu'elle aime, elle cultive son indépendance sans s'isoler. Votre couleur sera le rouge. Bonne journée.
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0: 9h30 minutes.
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7: Bienvenue à vous. Direction la détention provisoire. Le gérant d'une entreprise de pompes funèbres de Pau est poursuivi pour viol, violence, menace de mort et harcèlement moral sur une femme avec laquelle il entretenait une relation. Les faits présumés se seraient déroulés le 6 août dans un camping du Gers lors d'une soirée à caractère sadomasochiste. La victime présumée affirme avoir subi des violences avant de s'enfuir par la fenêtre, se fracturant une vertèbre. Âgé d'une cinquantaine d'années, le suspect qui nie les faits et affirme que les relations étaient consenties, a été placé en détention provisoire au mois d'août. L'enquête se poursuit désormais dans le cadre d'une information judiciaire. Une simple histoire de manette de jeux vidéo qui dégénère en coups de couteau à Pau. Trois jeunes hommes ont été condamnés à des peines de prison avec sursis après une violente bagarre survenue le 18 février sur le boulevard Alsace-Lorraine. Au cours de l'affrontement, un jeune homme de 24 ans a reçu deux coups de couteau. Les trois prévenus, jusque-là inconnus de la justice, ont été jugés par le tribunal de Pau. L'eau du robinet interdite à la consommation à Arins-Marsous. Depuis ce jeudi et jusqu'à nouvel ordre, elle ne doit plus être utilisée pour boire, préparer les aliments, laver les fruits et légumes ou bien encore se brosser les dents. En cause, la sécheresse persistante et la baisse importante des ressources en eau qui ont conduit la commune à mettre en service un captage de secours. Des packs d'eau sont distribués gratuitement à la mairie. L'eau reste toutefois utilisable pour la toilette des adultes, les sanitaires scolaire et le ménage. Le programme sportif du week-end avec un rugby top 14 de la section paloise qui se déplace à Lyon demain à 16h35. Autre match en top 14, le Stade Toulousain qui joue à Vannes, ce sera demain à 21h. En football, Ligue 1, Toulouse reçoit Le Havre demain à 20h45. En Ligue 2, le Pau FC reçoit l'équipe de Dunkerque ce vendredi. Coup d'envoi prévu à 20h au Nouste Camp. Et puis en handball, cette fois-ci en Pro League, déplacement des Billerois du Pau, Billère Handball, coup d'envoi ce vendredi soir à Besançon.
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4: Et nous voici de retour pour ce bulletin météo avec ce vendredi. On va regarder un petit peu aussi pour la semaine prochaine. Alors, cet après-midi, quelques nuages blancs. Alors, peut-être même une petite averse faible à Casaubon ou à Condon. Moyenne des températures 25 degrés. Samedi, le matin, nous serons à Florence, au laboratoire Mességuet en direct. On aura quand même 18 à 19 degrés dans la matinée. Puis l'après-midi, il va faire chaud puisqu'on dépasse les 27 degrés sur le Gers. Dimanche matin, on est à la Softa en direct pour les journées du patrimoine. Il fera une vingtaine de degrés en fin de matinée avec un ciel tout bleu. Et l'après-midi, il va faire chaud, et notamment à Valence-sur-Bélize où il y a ce rendez-vous consacré là aussi aux journées du patrimoine, avec tous ces bénévoles qui vont s'habiller au Moyen-Âge, comme au Moyen-Âge, et vous feront découvrir cette Bastide. On va en parler dans un instant dans ce reportage. Alors, on regarde un peu la semaine prochaine, lundi après-midi. Allez, profitez de cette chaleur. On dépasse les 32 degrés. Vous voulez vous baigner encore, vous pouvez. Hein. Mardi après-midi, il fera 28, 29, 31 degrés. Mercredi prochain, encore du soleil avec des valeurs de 30 à 31 degrés. Et jeudi, gardez la clim allumée, hein. On reste sur du 31 à 32 degrés. Voilà pour ces prévisions météo. Le prochain point, c'est à midi, en fin d'après-midi, avec Christophe qui vous accompagne jusqu'à dimanche soir. 9h36 minutes.
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1: 9h41, reportage.
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1: Les journées du patrimoine, c'est ce week-end et nous partons en Valence-sur-Bise. J'ai le plaisir de recevoir Monsieur Claude Lafargue. Bonjour Claude.
3: Bonjour.
1: Alors Claude, vous avez tout un programme cette année à nous proposer à Valence.
3: Ben en fait, le matin, à partir des 10h30, nous nous réunissons sur la place et le but c'est de marquer les Journées européennes du patrimoine 2026. Et nous nous sommes dit pourquoi ne pas faire connaissance avec la Bastide en y rencontrant des personnes qui ont vécu au Moyen-Âge, les premiers colonisateurs. Puisque la Bastide a été formée en 1274, et c'est une Bastide qui a réussi. La preuve en est qu'elle a reçu sa charte de coutume qui réglait le côté administratif, juridique, économique de la cité, 2 ans après, 1276. C'est donc qu'on y a vécu comme la population au Moyen-Âge. Et en rencontrant ces colons, eh bien j'espère que les personnes verront quelles étaient leurs conditions dans une ville dont on dit que l'air rendait libre.
1: Quel est le programme de ces journées? Qu'est-ce qu'on va y voir?
3: On se rassemble à 10h30 sur la place, où nous retrouverons le comte d'Armagnac, l'abbé de Flarens, l'arpenteur. Ensuite, nous partirons pour une petite balade dans les rues principales du village. Mais nous y rencontrerons des personnes, et grâce à elles, nous connaîtrons la condition de vie. Il y aura le porteur de lait, le porteur d'eau. Ben le lépreux même on rencontrera, parce qu'il y avait des lépreux. Et même ce lépreux, il se rendait à l'église parce qu'il devait... Enfin, il avait passé un contrat avec le consul pour... Ils avaient, si vous voulez, l'entretien de la charpente du clocher, comme quoi il pouvait être enterré dans le cimetière. Puis il y aura d'autres trouvailles, bien entendu, celles que nous avons trouvées dans les documents, afin de rendre la balade... Didactique. C'est un mot bien savant, mais bon, disons qu'on va essayer de faire le maximum. Et je noterai quand même avec plaisir la présence de personnes du conseil départemental du Gers, qui a Madame Alexandra Deval-Ortiz, je crois que la directrice des services du patrimoine, et puis la nouvelle conservatrice, Natacha Ruéric de Flarens, qui nous fait le plaisir de venir.
1: Très bien.
3: Ben, ça nous fait très plaisir, bien entendu. Ça me fait un peu peur. Parce que nous sommes des figurants, nous sommes un peu des comédiens, mais beaucoup sont des acteurs, nous sommes de simples comédiens. Il n'y a pas eu de général, mais on va essayer de faire le maximum.
1: Ces comédiens, ces bénévoles qui vont jouer le jeu en tenue d'époque pour donner envie aux touristes de découvrir Valence autrement.
3: Tout à fait. Connaître une Bastide sur les 300 et quelques qui ont été fondées. C'est le but du jeu. C'est dimanche, alors 20 septembre, départ 10, rassemblement 10h30, départ 11h, retour sur la place et ensuite dégustation de sandwich, il y a des grillades, c'est le seul club des motivés qui s'en occupe. Voilà.
1: Merci Claude Lafargue.
3: Ben, c'est moi qui vous remercie.
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0: sur DFM. Merci Joseph Kamel. Vendredi 18 septembre, on va terminer ce rendez-vous tranquillement pour les 10 dernières minutes. Le retour des tubes juste après avec Zazie, juste avant. Eh bien, c'est le retour de cette chronique consacrée au monde de la bachata avec Camille. Bonjour Camille.
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3: Hola mi gente, moi c'est Camille et vous écoutez Mueve tus caderas sur DFM 930. Aujourd'hui, nos vamos otra vez a República Dominicana avec un artiste que les amoureux de la bachata connaissent très bien, Dalvin La Melodía. Un artiste avec une identité musicale bien à lui, une voix pleine de sentimiento et cette capacité à nous faire entrer directement dans l'univers de la bachata. Et aujourd'hui, je vous présente son titre Tesoro Perdido. Un tesoro perdido, un amor que se fue, una persona que ya no está, pero que sigue viviendo en nuestros recuerdos. Parce que parfois, on réalise la valeur d'une personne seulement lorsqu'elle n'est plus là. Cuando perdemos a alguien, entendemos lo importante que era en nuestra vida. Et c'est ça aussi la magie de la bachata. Contar historias de amor, de desamor, de recuerdos y emociones. Alors, cierra los ojos, escucha la guitarra y déjate llevar por la melodía. Laisse le rythme t'emporter, pense à cette personne qui a marqué ta vie et surtout, siente la música con el corazón. Et maintenant, mueve tus caderas, parce qu'on est là pour ça. C'est maintenant dans Mueve tus caderas sur DFM 930. Dale mi gente, sube el volumen, siente la bachata, y vamos a bailar. ¡Ay!

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3: Si vous avez aimé bouger sur ce son, on se retrouve la semaine prochaine.
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3: 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Vous avez le programme du week-end, je vous retrouve aussi lundi matin à partir de 7h, et puis lundi, nous serons aussi en direct des courses de chevaux sur l'hippodrome de Vic-Fezensac. Et oui, c'est un grand week-end pour Vic, c'est la fête là-bas. Et courses de chevaux, comme tous les ans, nous serons en direct avec sa présidente Chantal Goulu, donc lundi après-midi, 14h, 18h. On se retrouve peut-être demain, si vous passez du côté de Florence, au laboratoire Mességuet. Vous allez découvrir plein de choses, et avec des ateliers très très intéressants. On vous invite d'ailleurs à aller voir sur leur page Facebook ou Insta. Et puis sinon, dimanche, pour les journées du patrimoine, vous avez un gros programme tout au long du week-end. Nous, on sera au château de la Sauvetat, comme on vient de l'entendre. 10h02, bon week-end.

0: Bonjour à tous. La hausse des prix des carburants ne s'arrête pas. Le prix du gazole dépasse les 2,39 € ce matin. Une moyenne calculée par l'AFP à partir des prix affichés pour plus de 9000 stations-service. Dans ce contexte, l'aide aux gros rouleurs ne s'arrêtera pas le 30 septembre. Une annonce ce matin de Serge Papin, le ministre du Commerce. Une réunion aura lieu lundi autour du Premier ministre pour prolonger les aides et réfléchir aux modalités de ce dispositif. Emmanuel Macron, lui, d'ailleurs, reçoit ce matin les représentants politiques à l'Élysée. Une réunion justifiée par la dégradation rapide de la situation internationale au Moyen-Orient et les conséquences en France sur la sécurité et l'énergie. De son côté, Sébastien Lecornu veut remettre la France à flot. Le Premier ministre a présenté les principaux arbitrages concernant le budget de l'État pour 2027. Il cherche à réaliser 54 milliards d'euros d'économies. Parmi les pistes envisagées, le gel du point d'indice de certains fonctionnaires ou des APL. 11 hôpitaux français sélectionnés pour mener une expérimentation nationale inédite qui se déroulera jusqu'au 1er septembre 2028. L'objectif est de tester le retraitement et la réutilisation de dispositifs médicaux à usage unique. Une mesure déjà appliquée en Allemagne et qui permet de réaliser des économies considérables pour les hôpitaux. Le parquet fait appel de l'acquittement de Jean-Charles Prérat. Il était jugé la semaine dernière pour le meurtre d'un ressortissant ingouche âgé de 27 ans commis à Évreux dans le quartier de la Madeleine. Il avait donc été acquitté. Jean-Charles Prérat est mis en examen dans l'affaire de l'évasion meurtrière de Mohamed Amra en mai 2024. Ce sont les premières élections législatives en Russie depuis le début de la guerre en Ukraine. Les bureaux de vote ouvrent aujourd'hui. Seules des formations soutenant Vladimir Poutine et la guerre en Ukraine ont été autorisées à concourir. L'opposition ayant été écartée, le scrutin se tient jusqu'à dimanche. Et puis, c'est le jour J pour Zinedine Zidane. Le tout nouveau sélectionneur de l'équipe de France de football dévoile à 18h sa liste de joueurs retenus pour les prochains matchs en Ligue des Nations. Les Bleus joueront en Turquie le 25 septembre, puis en Belgique 3 jours plus tard. Excellente matinée à tous.
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5: Société Monsieur Net, spécialisée dans le nettoyage industriel depuis 1986, une agence à Auch, siège social à Plaisance-du-Touche, recherche pour son client à Castéra-Verduzan un agent d'entretien, complémentaire ou étudiant. 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
2: Du côté de Nérac, les horaires de la piscine évoluent. Elle est ouverte le lundi de midi à 19h, les mardis, jeudi et vendredi de midi à 14h et de 17h30 à 22h, le mercredi de midi à 20h et le samedi de 9h à 10h pour le jardin aquatique, puis de 10h30 à 13h30. À noter que la piscine est exceptionnellement fermée tous les dimanches de septembre. L'association Justine & Co recherche des bénévoles à Nérac. La commune est en effet signataire de la convention Chat Libre. L'association recherche donc des personnes pour aider au trapage lors des campagnes de capture, stérilisation et identification. Et pas besoin d'être un expert félin. Un peu de temps, de la patience et surtout l'amour des animaux suffisent. Plus de renseignements sur la page Facebook de Justine & Co. On referme ce journal avec les journées du patrimoine. À cette occasion, le château musée Henri IV de Nérac propose de nombreuses animations les 20 et 21 septembre. Vous pourrez notamment profiter de visites libres ou guidées du château avec une nouveauté cette année, le parcours des petits visiteurs. Au travers de modules interactifs et pédagogiques, les enfants et les familles peuvent explorer l'histoire et la culture de la Renaissance. Au programme également, démonstrations et initiations à la forge, à la boisellerie, au tour à perche, à la taille de pierre ou bien encore modelage d'animaux en argile pour les petits. Plus de renseignements au 05 53 65 21 11.
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3: Bonjour à tous, voici le programme du week-end. Samedi 19 septembre, U9, journée d'accueil à 10h30, U13 équipe 1, plateau à 10h30 à Vic-Fezensac, U13 équipe 2, plateau à 10h30 à Prégnan. U15, Entente, Prégnan-Sainte-Christie contre Castéravic à 15h. À Prégnan, senior en championnat, Castéra contre Solomiac à 20h au stade de Castéra-Verduzan. Bonne journée à tous, à la semaine prochaine sur DFM 930, la radio au microclimat.
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2: Enquête ouverte après un nouvel accident de la route. Une collision entre une voiture et un scooter s'est produite dans la nuit de mercredi à jeudi, avenue de la Gare à Juillan. Le pilote du deux-roues, un jeune homme de 21 ans, a été grièvement blessé et transporté à l'hôpital de Tarbes. Le conducteur de la voiture, lui, n'a pas été blessé. Les gendarmes ont ouvert une enquête pour déterminer les circonstances de l'accident. De retour dans une unité psychiatrique fermée, Romain Dupuis a été admis début septembre à l'unité pour malades difficiles de Cadillac en Gironde, où il avait déjà passé 18 ans. L'homme condamné pour le double meurtre de l'hôpital de Pau en 2004 avait rejoint il y a 3 ans une unité psychiatrique plus souple à Bordeaux. Selon son avocate, ce retour est temporaire et lié à une réévaluation de son traitement et non à une question de dangerosité. Une simple histoire de manette de jeux vidéo qui dégénère en coups de couteau à Pau. 3 jeunes hommes ont été condamnés à des peines de prison avec sursis après une violente bagarre survenue le 18 février sur le boulevard Alsace. Lorraine. Au cours de l'affrontement, un jeune homme de 24 ans a reçu 2 coups de couteau. Les 3 prévenus, jusque-là inconnus de la justice, ont été jugés par le tribunal de Pau. Le programme sportif du week-end avec en rugby top 14, la section paloise qui se déplace à Lyon demain à 16h35. Le Stade toulousain de son côté joue à Vannes demain à 21h. En Pro D2, déplacement ce soir à Dax, de Dax à Colomiers et de Biarritz à Nevers. Et puis en National 2, Mauléon reçoit Auch, Tyros reçoit Valence d'Agen et Saint-Jean-de-Luz se déplace à Groulé. Match à vivre ce week-end. En basket cette fois-ci, nationale masculine 1, l'Union Tarbes-Lourdes de Pyrénées reçoit Bordeaux ce soir. Premier rebond programmé à 20h au Palais des Sports de Tarbes. De son côté, Basketland affronte Bourges. Match prévu dimanche à 14h. En football, Ligue 1, Toulouse reçoit le Havre demain à 20h45. Et puis en Ligue 2, le Pau FC reçoit Dunkerque ce vendredi. Coup d'envoi à 20h du côté du Nouste Camp.

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0: Bonjour à tous. La hausse des prix des carburants ne s'arrête pas. Le prix du gazole dépasse les 2,39 € ce matin, une moyenne calculée par l'AFP à partir des prix affichés pour plus de 9000 stations-service. Dans ce contexte, l'aide aux gros rouleurs ne s'arrêtera pas le 30 septembre. Une annonce ce matin de Serge Papin, le ministre du Commerce. Une réunion aura lieu lundi autour du Premier ministre pour prolonger les aides et réfléchir aux modalités de ce dispositif. Emmanuel Macron, lui, d'ailleurs, reçoit ce matin les représentants politiques à l'Élysée. Une réunion justifiée par la dégradation rapide de la situation internationale au Moyen-Orient et les conséquences en France sur la sécurité et l'énergie. De son côté, Sébastien Lecornu veut remettre la France à flot. Le Premier ministre a présenté les principaux arbitrages concernant le budget de l'État pour 2027. Il cherche à réaliser 54 milliards d'euros d'économies. Parmi les pistes envisagées, le gel du point d'indice de certains fonctionnaires ou des APL. 11 hôpitaux français sélectionnés pour mener une expérimentation nationale inédite qui se déroulera jusqu'au 1er septembre 2028. L'objectif est de tester le retraitement et la réutilisation de dispositifs médicaux à usage unique. Une mesure déjà appliquée en Allemagne qui permet de réaliser des économies considérables pour les hôpitaux. Le parquet fait appel de l'acquittement de Jean-Charles Prérat. Il était jugé la semaine dernière pour le meurtre d'un ressortissant ingouche âgé de 27 ans commis à Évreux dans le quartier de la Madeleine. Il avait donc été acquitté. Jean-Charles Prérat est mis en examen dans l'affaire de l'évasion meurtrière de Mohamed Amra en mai 2024. Ce sont les premières élections législatives en Russie depuis le début de la guerre en Ukraine. Les bureaux de vote ouvrent aujourd'hui. Seules des formations soutenant Vladimir Poutine et la guerre en Ukraine ont été autorisées à concourir. L'opposition ayant été écartée, le scrutin se tient jusqu'à dimanche. Et puis c'est le jour J pour Zinedine Zidane. Le tout nouveau sélectionneur de l'équipe de France de football dévoile à 18h sa liste de joueurs retenus pour les prochains matchs en Ligue des Nations. Les Bleus joueront en Turquie le 25 septembre, puis en Belgique 3 jours plus tard. Excellente matinée à tous.
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1: Ce vendredi après-midi 18 septembre, ça reste très agréable avec 25 à 26 degrés, pas mal de soleil, quelques nuages blancs, peut-être une petite averse faible entre Condon et Barbotan. Température 25 à Agen, à Nérac, à Condon, Valence, 25 à Castéra, Géguin, Saint-Puy et Vic-Fezensac. Pour démarrer votre week-end, c'est très ensoleillé. Samedi après-midi, il fera jusqu'à 28 degrés et dimanche, sous le soleil, on sera au-delà des 30 à 31 degrés. Belle journée sur DFM. Le prochain point météo, c'est avec Christophe qui vous accompagne tout au long de ce week-end.
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2: Les journées du patrimoine, c'est ce week-end et nous partons en Valence-sur-Bélize. J'ai le plaisir de recevoir M. Claude Lafargue. Bonjour Claude.
3: Bonjour.
2: Alors Claude, vous avez tout un programme cette année à nous proposer à Valence.
3: Le matin, à partir de 10h30, nous nous réunissons sur la place. Et le but, c'est de marquer les journées européennes du patrimoine 2026. Et nous nous sommes dit, pourquoi ne pas faire connaissance avec la Bastide, en y rencontrant des personnes qui ont vécu au Moyen-Âge, les premiers colonisateurs. Puisque la Bastide a été formée en 1274, et c'est une Bastide qui a réussi. La preuve en est qu'elle a reçu sa charte de coutume qui réglait le côté administratif, juridique, économique de la cité, 2 ans après, 1276. C'est donc qu'on y a vécu comme la population au Moyen-Âge. Et en rencontrant ces colons, eh bien j'espère que les personnes verront quelles étaient leurs conditions dans une ville dont on dit que l'air rendait libre.
2: Quel est le programme de ces journées? Qu'est-ce qu'on va y voir?
3: On se rassemble à 10h30 sur la place, où nous retrouverons le comte d'Armagnac, l'abbé de Flarens, l'arpenteur. Ensuite, nous partirons pour une petite balade dans les rues principales du village. Mais nous y rencontrerons des personnes, et grâce à elles, nous connaîtrons la condition de vie. Il y aura le porteur de lait, le porteur d'eau. Le lépreux même on rencontrera, parce qu'il y avait des lépreux. Et même ce lépreux, il se rendait à l'église parce qu'il devait... Enfin, il avait passé un contrat avec le consul pour... Ils avaient, si vous voulez, l'entretien de la charpente du clocher, comme quoi il pouvait être enterré dans le cimetière. Puis il y aura d'autres trouvailles, bien entendu, celles que nous avons trouvées dans les documents, afin de rendre la balade... Didactique. C'est un mot bien savant, mais bon, disons qu'on va essayer de faire le maximum. Et je noterai quand même avec plaisir la présence de personnes du conseil départemental du Gers, qui a Madame Alexandra Deval-Ortiz, je crois qu'elle est directrice des services du patrimoine, et puis la nouvelle conservatrice, Natacha Ruéric de Flarens, qui nous fait le plaisir de venir.
2: Très bien.
3: Ça nous fait très plaisir, bien entendu. Ça me fait un peu peur. Parce que nous sommes des figurants, nous sommes un peu des comédiens, mais beaucoup sont des acteurs, nous sommes de simples comédiens, il n'y a pas eu de général, mais on va essayer de faire le maximum.
2: Ces comédiens, ces bénévoles qui vont jouer le jeu en tenue d'époque pour donner envie aux touristes de découvrir Valence autrement.
3: Tout à fait, connaître une Bastide sur les 300 et quelques qui ont été fondées, c'est le but du jeu. C'est dimanche, alors 20 septembre, départ 10h, rassemblement 10h30, départ 11h, retour sur la place et ensuite dégustation de sandwich, il y a des grillades, c'est le seul club de motivé qui s'en occupe. Voilà.
2: Merci Claude Lafargue.
3: C'est moi qui vous remercie.
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14: Voici les offres d'emploi de cette semaine en CDD. Moniteur éducateur à Condon, éducateur spécialisé en CDD à Condon, aide-soignant en CDD à Condon et médecin généraliste en CDD à Condon. Employé polyvalent en établissement hôtelier en CDD à Meignotosia, serveur en restauration en CDD à Valence-sur-Béise, aide à domicile en CDD à Gondrin, menuisier ébéniste en CDD à Montréal-du-Gers, cuisinier en restauration collective en CDD à Castéra-Virduzan, auxiliaire de vie en CDD à Castéra-Virduzan. Professeur documentaliste en CDD à Lectoure, agent d'entretien en CDD à Lectoure, aide à domicile en CDD à Castelnau-d'Auzon-la-Barrère, auxiliaire ambulancier en CDD à Eauze, assistant administratif en CDD à Eauze et tractoriste viticole en CDD à Eauze, employé de conserverie en CDD à Sainte-Mère, agent d'entretien de nettoyage industriel en CDD à Florence, intervenant en activité physique adaptée en CDD à Florence et employé polyvalent en CDD à Florence, maçon en CDD à Montestruc-sur-Gers, psychologue en EHPAD en CDD à Gabaret, maître de maison en CDD à Ordan-la-Roque, plumeur de volaille en CDD à Épas, commis de cuisine en CDD à Manciette, aide-soignant en CDD à Saint-Clair, qualiticien DVI secteur aéronautique en CDD dans le Gers et tailleur de vigne en CDD dans le Gers.
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2: À Barbaste, maintenant, le pôle hippique Louchibaou accueille deux grands rendez-vous. Du 18 au 20 septembre, place à la 9e étape du Grand National FFE AC Print de saut d'obstacles, circuit de la Fédération Française d'Équitation. Puis du 24 au 27 septembre, ce sera autour d'un concours de saut international label 2 étoiles, avec des épreuves comptant pour le classement mondial. On poursuit avec les restrictions d'eau. Le préfet de Lot-et-Garonne vient de prendre un nouvel arrêté valable jusqu'au 31 octobre. L'irrigation est interdite sur les parties non réalimentées des bassins de l'Auvignon, de l'Auroux, du Gers et de l'Os, ainsi que sur les bassins réalimentés du Gers, de la Bise et de l'Os. Pour les particuliers, pas d'arrosage de pelouse, jardin d'agrément ou espace vert. Les potagers peuvent être arrosés, mais uniquement de 20h à 8h du matin. Interdit aussi le lavage des voitures, le nettoyage des façades, toitures et voiries, ainsi que le remplissage des piscines. On referme ce journal avec une initiative solidaire. Ce 20 septembre, le parc de la Garenne à Nérac accueille le vide-grenier de l'association Rêve Encore. Cette association, fondée par des professionnels issus du monde de l'EHPAD, permettent aux résidents de ces structures de réaliser leurs rêves. Les bénéfices du vide-grenier serviront donc à financer ces actions.
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1: Ce vendredi après-midi, 18 septembre, ça reste très agréable avec 25 à 26 degrés, pas mal de soleil, quelques nuages blancs, peut-être une petite averse faible entre Condon et Barbotan. Température 25 à Agen, à Nérac, à Condon-Valence, 25 à Castéra, Géguin, Saint-Puis et Vic-Fezensac. Pour démarrer votre week-end, c'est très ensoleillé. Samedi après-midi, il fera jusqu'à 28 degrés et dimanche, sous le soleil, on sera au-delà des 30 à 31 degrés. Belle journée sur DFM. Le prochain point météo, c'est avec Christophe qui vous accompagne tout au long de ce week-end.
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2: Bonjour à tous, voici le programme du week-end. Samedi 19 septembre, U9, journée d'accueil à 10h30, U13 équipe 1, plateau à 10h30 à Vic-Fezensac, U13 équipe 2, plateau à 10h30 à Prégnan. U15, Entente, Prégnan-Sainte-Christie contre Castéra-Vic à 15h. À Prégnan, senior en championnat, Castéra contre Solomiac à 20h au stade de Castéra-Verduzan. Bonne journée à tous, à la semaine prochaine sur DFM 930, la radio au microclimat.
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2: Enquête ouverte après un nouvel accident de la route. Une collision entre une voiture et un scooter s'est produite dans la nuit de mercredi à jeudi, avenue de la Gare à Juillan. Le pilote du deux roues, un jeune homme de 21 ans, a été grièvement blessé et transporté à l'hôpital de Tarbes. Le conducteur de la voiture, lui, n'a pas été blessé. Les gendarmes ont ouvert une enquête pour déterminer les circonstances de l'accident. De retour dans une unité psychiatrique fermée, Romain Dupuis a été admis début septembre à l'unité pour malades difficiles de Cadillac en Gironde, où il avait déjà passé 18 ans. L'homme condamné pour le double meurtre de l'hôpital de Pau en 2004 avait rejoint il y a 3 ans une unité psychiatrique plus souple à Bordeaux. Selon son avocate, ce retour est temporaire et lié à une réévaluation de son traitement et non à une question de dangerosité. Une simple histoire de manette de jeux vidéo qui dégénère en coups de couteau à Pau. 3 jeunes hommes ont été condamnés à des peines de prison avec sursis après une violente bagarre survenue le 18 février sur le boulevard Alsace Lorraine. Au cours de l'affrontement, un jeune homme de 24 ans a reçu 2 coups de couteau. Les 3 prévenus, jusque-là inconnus de la justice, ont été jugés par le tribunal de Pau. Le programme sportif du week-end avec en rugby top 14, la section paloise qui se déplace à Lyon demain à 16h35. Le Stade Toulousain de son côté joue à Vannes demain à 21h. En Pro D2, déplacement ce soir à Dax, de Dax à Colomiers et de Biarritz à Nevers. Et puis en National 2, Mauléon reçoit Auch, Tyros reçoit Valence d'Agen et Saint-Jean-de-Luz se déplace à Groulé. Match à vivre ce week-end. En basket cette fois-ci, nationale masculine 1, l'Union Tarbes-Lourdes Pyrénées reçoit Bordeaux ce soir. Premier rebond programmé à 20h au Palais des Sports de Tarbes. De son côté, Basketland affronte Bourges. Match prévu dimanche à 14h. En football, Ligue 1, Toulouse reçoit le Havre demain à 20h45. Et puis en Ligue 2, le Pau FC reçoit Dunkerque ce vendredi. Coup d'envoi à 20h du côté du Noustekamp.
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0: Maluma, Beyoncé.
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2: Les journées du patrimoine, c'est ce week-end et nous partons en Valence-sur-Bise. J'ai le plaisir de recevoir monsieur Claude Lafargue. Bonjour Claude.
3: Bonjour.
2: Alors Claude, vous avez tout un programme cette année à nous proposer à Valence.
3: Ben en fait, le matin, à partir des 10h30, nous nous réunissons sur la place et le but c'est de marquer les Journées européennes du patrimoine 2026. Et nous nous sommes dit pourquoi ne pas faire connaissance avec la Bastide en y rencontrant des personnes qui ont vécu au Moyen-Âge, les premiers colonisateurs. Puisque la Bastide a été formée en 1274, et c'est une Bastide qui a réussi. La preuve en est qu'elle a reçu sa charte de coutume qui réglait le côté administratif, juridique, économique de la cité, 2 ans après, 1276. C'est donc qu'on y a vécu comme la population au Moyen-Âge. Et en rencontrant ces colons, eh bien j'espère que les personnes verront quelles étaient leurs conditions dans une ville dont on dit que l'air rendait libre.
2: Quel est le programme de ces journées? Qu'est-ce qu'on va y voir?
3: On se rassemble à 10h30 sur la place, où nous retrouverons le comte d'Armagnac, l'abbé de Flarens, l'arpenteur. Ensuite, nous partirons pour une petite balade dans les rues principales du village. Ben, nous y rencontrerons des personnes, et grâce à elles, nous connaîtrons la condition de vie. Il y aura le porteur de lait, le porteur d'eau. Le lépreux même on rencontra, parce qu'il y avait des lépreux. Et même ce lépreux, il se rendait à l'église parce qu'il devait... Enfin, il avait passé un contrat avec le consul pour... Ils avaient, si vous voulez, l'entretien de la charpente du clocher, comme quoi il pouvait être enterré dans le cimetière. Puis il y aura d'autres trouvailles, bien entendu, celles que nous avons trouvées dans les documents, afin de rendre la balade... Didactique. C'est un mot bien savant, mais bon, disons qu'on va essayer de faire le maximum. Et je noterai quand même avec plaisir la présence de personnes du conseil départemental du Gers, qui a Madame Alexandra Deval-Ortiz, je crois qu'elle est directrice des services du patrimoine, et puis la nouvelle conservatrice, Natacha Ruéric de Flarens, qui nous fait le plaisir de venir.
2: Très bien.
3: Ben, ça nous fait très plaisir, bien entendu. Ça me fait un peu peur. Parce que nous sommes des figurants, nous sommes un peu des comédiens, mais beaucoup sont des acteurs, nous sommes de simples comédiens. Il n'y a pas eu de général, mais on va essayer de faire le maximum.
2: Ces comédiens, ces bénévoles qui vont jouer le jeu en tenue d'époque pour donner envie aux touristes de découvrir Valence autrement.
3: Tout à fait. Connaître une Bastide sur les 300 et quelques qui ont été fondées. C'est le but du jeu. C'est dimanche, alors 20 septembre, départ 10h, rassemblement 10h30, départ 11h, retour sur la place et ensuite dégustation de sandwich, il y a des grillades, c'est le seul club de motivé qui s'en occupe. Voilà.
2: Merci Claude Lafargue.
3: Ben, c'est moi qui vous remercie.
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4: Bonjour à tous, voici le programme du week-end. Samedi 19 septembre, U9, journée d'accueil à 10h30, U13 équipe 1, plateau à 10h30 à Vic-Fezensac, U13 équipe 2, plateau à 10h30 à Prégnan, U15 entente, Prégnan-Sainte-Christie contre Castéra-Vic à 15h. À Prégnan, senior en championnat, Castéra contre Solomiac à 20h au stade de Castéra-Verduzan. Bonne journée à tous, à la semaine prochaine sur DFM 930, la radio au microclimat.
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2: Enquête ouverte après un nouvel accident de la route. Une collision entre une voiture et un scooter s'est produite dans la nuit de mercredi à jeudi, avenue de la Gare à Juillan. Le pilote du deux roues, un jeune homme de 21 ans, a été grièvement blessé et transporté à l'hôpital de Tarbes. Le conducteur de la voiture, lui, n'a pas été blessé. Les gendarmes ont ouvert une enquête pour déterminer les circonstances de l'accident. De retour dans une unité psychiatrique fermée, Romain Dupuis a été admis début septembre à l'unité pour malades difficiles de Cadillac en Gironde, où il avait déjà passé 18 ans. L'homme condamné pour le double meurtre de l'hôpital de Pau en 2004 avait rejoint il y a 3 ans une unité psychiatrique plus souple à Bordeaux. Selon son avocate, ce retour est temporaire et lié à une réévaluation de son traitement et non à une question de dangerosité. Une simple histoire de manette de jeux vidéo qui dégénère en coups de couteau à Pau. 3 jeunes hommes ont été condamnés à des peines de prison avec sursis après une violente bagarre survenue le 18 février sur le boulevard Alsace. Lorraine. Au cours de l'affrontement, un jeune homme de 24 ans a reçu 2 coups de couteau. Les 3 prévenus, jusque-là inconnus de la justice, ont été jugés par le tribunal de Pau. Le programme sportif du week-end avec en rugby top 14, la section paloise qui se déplace à Lyon demain à 16h35. Le Stade toulousain de son côté joue à Vannes demain à 21h. En Pro D2, déplacement ce soir à Dax, de Dax à Colomiers, de Biarritz à Nevers. Et puis en National 2, Mauléon reçoit Auch, Tyros reçoit Valence d'Agen et Saint-Jean-de-Luz se déplace à Groulé. Match à vivre ce week-end. En basket cette fois-ci, nationale masculine 1, l'Union Tarbes-Lourdes-Pyrénées reçoit Bordeaux ce soir. Premier rebond programmé à 20h au Palais des Sports de Tarbes. De son côté, Basketland affronte Bourges. Match prévu dimanche à 14h. En football, Ligue 1, Toulouse reçoit le Havre demain à 20h45. Et puis en Ligue 2, le Pau FC reçoit Dunkerque ce vendredi. Coup d'envoi à 20h du côté du Noustekamp.

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2: Les journées du patrimoine, c'est ce week-end et nous partons en Valence-sur-Bélisse. J'ai le plaisir de recevoir M. Claude Lafargue. Bonjour Claude.
3: Bonjour.
2: Alors Claude, vous avez tout un programme cette année à nous proposer à Valence.
3: Ben en fait, le matin, à partir des 10h30, nous nous réunissons sur la place et le but c'est de marquer les Journées européennes du patrimoine 2026. Et nous nous sommes dit pourquoi ne pas faire connaissance avec la Bastide en y rencontrant des personnes qui ont vécu au Moyen-Âge, les premiers colonisateurs. Puisque la Bastide a été formée en 1274 et c'est une Bastide qui a réussi. La preuve en est qu'elle a reçu sa charte de coutume qui réglait le côté administratif, juridique, économique de la cité, 2 ans après, 1276. C'est donc qu'on y a vécu comme la population au Moyen-Âge. Et en rencontrant ces colons, eh bien j'espère que les personnes verront quelles étaient leurs conditions dans une ville dont on dit que l'air rendait libre.
2: Quel est le programme de ces journées? Qu'est-ce qu'on va y voir?
3: On se rassemble à 10h30 sur la place, hein, où nous retrouverons le comte d'Armagnac, l'abbé de Flarens, l'arpenteur. Ensuite, nous partirons pour une petite balade dans les rues principales du village. Mais nous y rencontrerons des personnes, et grâce à elles, nous connaîtrons la condition de vie. Il y aura le porteur de lait, le porteur d'eau. Mais le lépreux même on rencontrera, parce qu'il y avait des lépreux. Et même ce lépreux, il se rendait à l'église parce qu'il devait... Enfin, il avait passé un contrat avec le consul pour... Ils avaient, si vous voulez, l'entretien de la charpente du clocher, comme quoi il pouvait être enterré dans le cimetière. Puis il y aura d'autres trouvailles, bien entendu, celles que nous avons trouvées dans les documents, afin de rendre la balade... Didactique. C'est un mot bien savant, mais bon, disons qu'on va essayer de faire le maximum. Et je noterai quand même avec plaisir la présence de personnes du conseil départemental du Gers, qui a Madame Alexandra Devalortiz, je crois que la directrice des services du patrimoine, et puis la nouvelle conservatrice, Natacha Ruéric de Flarens, qui nous fait le plaisir de venir.
2: Très bien.
3: Ben, ça nous fait très plaisir, bien entendu. Ça me fait un peu peur. Parce que nous sommes des figurants, nous sommes un peu des comédiens, mais ça, beaucoup sont des acteurs, nous sommes de simples comédiens. Il n'y a pas eu de général, mais on va essayer de faire le maximum.
2: Ces comédiens, ces bénévoles qui ont joué le jeu en tenue d'époque pour donner envie aux touristes de découvrir Valence autrement.
3: Tout à fait. Connaître une Bastide sur les 300 et quelques qui ont été fondées. C'est le but du jeu. C'est dimanche, alors 20 septembre, départ 10, rassemblement 10h30, départ 11h, retour sur la place et ensuite dégustation de sandwich, il y a des grillades. C'est le seul club de Montivy qui s'en occupe. Voilà.
2: Merci Claude Lafargue.
3: Ben, c'est moi qui vous remercie.

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3: Préparateur drive à Condon, ouvrier agroalimentaire en CDI à Condon, garde d'enfants à domicile en CDI à Condon et conducteur de silos de céréales en CDI à Condon. Cuisinier en CDI à La Ressingle, aide-ménager en location saisonnière en CDI à Valence-sur-Béise, vendeur rayon boucherie en CDI à Valence-sur-Béise, assistant administratif et commercial en CDI à Beaucaire, serveur en CDI à Gondrin, moniteur éducateur en CDI à Montréal, employé de maison en CDI à Castéra-Verduzan, cuisinier en CDI à Castéra-Verduzan et auxiliaire de vie en CDI à Castéra-Verduzan, garde d'enfants à domicile en CDI à Lectoure et soudeur en CDI à Lectoure. Vendeur en boulangerie-pâtisserie en CDI à Vic-Fezensac, mécanicien en CDI à Vic-Fezensac, conducteur PL en CDI à Castelnau-d'Auzan, La Barrère, dépanneur frigoriste ou chauffagiste en CDI à Géguin, pâtissier en CDI à Eauze, géomètre topographe en CDI à Stafford, assistant à achat projet en CDI à Florence, équipier polyvalent de restauration rapide en CDI à Florence et technicien d'entretien de maintenance des bâtiments en CDI à Florence, auxiliaire de vie sociale en CDI à Roquebrune, commercial sédentaire en CDI à Montestruc-sur-Gers, mécanicien automobile en CDI à Gabaret, silotier en CDI 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
2: Direction la détention provisoire. Le gérant d'une entreprise de pompes funèbres de Pau est poursuivi pour viol, violence, menace de mort et harcèlement moral sur une femme avec laquelle il entretenait une relation. Les faits présumés se seraient déroulés le 6 août dans un camping du Gers lors d'une soirée à caractère sadomasochiste. La victime présumée affirme avoir subi des violences avant de s'enfuir par la fenêtre, se fracturant une vertèbre. Âgé d'une cinquantaine d'années, le suspect qui nie les faits et affirme que les relations a été consentie, a été placée en détention provisoire au mois d'août. L'enquête se poursuit désormais dans le cadre d'une information judiciaire. Un incendie impressionnant mercredi soir à Montaut. Les sapeurs-pompiers sont intervenus vers 19h pour un feu d'habitation. À leur arrivée, les flammes avaient déjà percé la toiture, dont une partie s'était effondrée sous l'effet du sinistre. Les secours ont été mobilisés une partie de la nuit pour venir à bout de l'incendie. Aucune victime n'est à déplorer, mais les occupants ont dû être relogés. L'eau du robinet interdite à la consommation à Arins-Marsous. Depuis ce jeudi et jusqu'à nouvel ordre, elle ne doit plus être utilisée pour boire, préparer les aliments, laver les fruits et légumes ou bien encore se brosser les dents. En cause, la sécheresse persistante et la baisse importante des ressources en eau qui ont conduit la commune à mettre en service un captage de secours. Des packs d'eau sont distribués gratuitement à la mairie. L'eau reste toutefois utilisable pour la toilette des adultes, les sanitaires et le ménage. Le programme sportif du week-end avec en rugby top 14 la section paloise qui se déplace à Lyon demain à 16h35. Le stade toulousain de son côté joue à Vannes demain à 21h. En Pro D2, déplacement ce soir à Dax, de Dax à Colomiers et de Biarritz à Nevers. Et puis en National 2, Mauléon reçoit Auch, Tyros reçoit Valence d'Agen et Saint-Jean-de-Luz se déplace à Groulé. Match à vivre ce week-end. En basket cette fois-ci, National masculine 1, l'Union Tarbes-Lourdes-Pyrénées reçoit Bordeaux ce soir. Premier rebond programmé à 20h au Palais des Sports de Tarbes. De son côté, Basketland affronte Bourges. Match prévu dimanche à 14h. En football, Ligue 1, Toulouse reçoit le Havre demain à 20h45. Et puis en Ligue 2, le Pau FC reçoit Dunkerque ce vendredi. Coup d'envoi à 20h du côté du Noustekamp.

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1: Bonjour à tous. Le bulletin météo de ce soir et cette nuit. On commence la soirée avec un ciel dégagé et c'est valable pour tout le département. Côté température, c'est un peu juste avec en moyenne 17 à 19 degrés. Cette nuit, le ciel sera étoilé pour tout le monde et les températures chutent 10 à 12 degrés seulement. On regarde rapidement votre week-end avec la journée de demain samedi pour commencer. Le matin, grand soleil avec 18 degrés et l'après-midi, toujours un grand et beau soleil et des températures reviennent à la normale avec 24 degrés sur l'ensemble de la zone. Dimanche, le matin, le soleil sera présent dès le lever du jour avec comme température 19 à 21 degrés. L'après-midi, ça se réchauffe un peu avec 26 à 27 degrés autour d'un grand soleil. Je vous souhaite un très bon début de week-end avec DFM.
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2: À Barbaste, maintenant, le pôle hippique Louchibaou accueille deux grands rendez-vous. Du 18 au 20 septembre, place à la 9e étape du Grand National FFE AC Print de saut d'obstacles, circuit de la Fédération Française d'Équitation. Puis du 24 au 27 septembre, ce sera autour d'un concours de saut international label 2 étoiles, avec des épreuves comptant pour le classement mondial. On poursuit avec les restrictions d'eau. Le préfet de Lot-et-Garonne vient de prendre un nouvel arrêté valable jusqu'au 31 octobre. L'irrigation est interdite sur les parties non réalimentées des bassins de l'Auvignon, de l'Auroux, du Gers et de l'Oss, ainsi que sur les bassins réalimentés du Gers, de la Bise et de l'Oss. Pour les particuliers, pas d'arrosage de pelouse, jardin d'agrément ou espace vert. Les potagers peuvent être arrosés, mais uniquement de 20h à 8h du matin. Interdit aussi le lavage des voitures, le nettoyage des façades, toitures et voiries, ainsi que le remplissage des piscines. On referme ce journal avec une initiative solidaire. Ce 20 septembre, le parc de la Garenne à Nérac accueille le vide-grenier de l'association Rêve Encore. Cette association, fondée par des professionnels issus du monde de l'EHPAD, permettent aux résidents de ces structures de réaliser leurs rêves. Les bénéfices du vide-grenier serviront donc à financer ces actions.
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1: Bonjour à tous. Le bulletin météo de ce soir et cette nuit. On commence la soirée avec un ciel dégagé et c'est valable pour tout le département. Côté température, c'est un peu juste avec en moyenne 17 à 19 degrés. Cette nuit, le ciel sera étoilé pour tout le monde et les températures chutent 10 à 12 degrés seulement. On regarde rapidement votre week-end avec la journée de demain samedi pour commencer. Le matin, grand soleil avec 18 degrés et l'après-midi, toujours un grand et beau soleil et les températures reviennent à la normale avec 24 degrés sur l'ensemble de la zone. Dimanche, le matin, le soleil sera présent dès le lever du jour avec comme température 19 à 21 degrés. L'après-midi, ça se réchauffe un peu avec 26 à 27 degrés autour d'un grand soleil. Je vous souhaite un très bon début de week-end avec DFM.
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0: Bonsoir à tous. Des prix qui augmentent et des automobilistes français de plus en plus inquiets. Alors que les tarifs des carburants atteignent des records à cause du blocage du détroit d'Ormuz, Emmanuel Macron réunissait aujourd'hui à l'Elysée les chefs de parti pour évoquer cette question et plus globalement les conflits internationaux. À la sortie, le chef de l'État a été clair, il ne baissera pas les taxes sur le litre de carburant.
1: La situation est très dure. Elle est angoissante pour beaucoup de familles. Elle impose que nous soyons pleinement mobilisés. J'entends beaucoup de gens qui nous disent « faites ceci, faites cela, bloquez les prix, dépensez plus ». Ce sont les mêmes qui, il y a 15 jours, nous disaient « vous avez beaucoup trop fait de manière irresponsable ces dernières années, entre 2022 et 2024, ou pendant le Covid, pour nous mettre dans ces situations de finances publiques ». Nous avons énormément protégé les Français, beaucoup plus qu'ailleurs en Europe. Aujourd'hui, on a une responsabilité aussi de finances publiques, que vous avez, à juste titre, largement relayée. Et donc, il ne faut pas que les mêmes qui ont déploré les conséquences de mesures naguère viennent nous redemander de faire la même chose.
0: Pour répondre à la fermeture du détroit d'Ormuz, Emmanuel Macron assure que des efforts diplomatiques sont faits pour trouver des routes alternatives. Un hommage national organisé cet après-midi à Bordeaux, 2 mois après la mort de 2 pompiers à Mérignac alors qu'ils luttaient contre un incendie. Leur camion-citerne s'était retrouvé piégé. Les 2 soldats du feu sont décorés à titre posthume de la Légion d'honneur et de la médaille de la sécurité intérieure. Une cérémonie présidée par le ministre de l'Intérieur, Laurent Nunez. Cédric Jubilard entendu par une juge aujourd'hui pour tenter d'obtenir de nouvelles informations. 2 mois après avoir avoué le meurtre de sa femme Delphine il y a près de 6 ans à Cagnac-les-Mines, des ossements de l'infirmière ont été retrouvés cet été par des enquêteurs. Une reconstitution des faits est prévue début octobre. Et puis c'est le grand jour pour Zinedine Zidane. Le nouveau sélectionneur de l'équipe de France de football dévoile sa première liste en ce moment. Les Bleus ont 4 matchs de Ligue des Nations à disputer contre la Turquie, l'Italie et 2 fois contre la Belgique. Les joueurs se réuniront lundi à Clairefontaine. Voilà pour l'essentiel de l'actualité. Passez une excellente soirée.
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1: Bonjour à tous, le bulletin météo de ce soir et cette nuit. On commence la soirée avec un ciel dégagé et c'est valable pour tout le département. Côté température, c'est un peu juste avec en moyenne 17 à 19 degrés. Cette nuit, le ciel sera étoilé pour tout le monde et les températures chutent 10 à 12 degrés seulement. On regarde rapidement votre week-end avec la journée de demain samedi pour commencer. Le matin, grand soleil avec 18 degrés et l'après-midi, toujours un grand et beau soleil et les températures reviennent à la normale avec 24 degrés sur l'ensemble de la zone. Dimanche, le matin, le soleil sera présent dès le lever du jour avec comme température 19 à 21 degrés. L'après-midi, ça se réchauffe un peu avec 26 à 27 degrés autour d'un grand soleil. Je vous souhaite un très bon début de week-end avec DFM.
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2: Les journées du patrimoine, c'est ce week-end et nous partons en Valence-sur-Bise. J'ai le plaisir de recevoir Monsieur Claude Lafargue. Bonjour Claude.
3: Bonjour.
2: Alors Claude, vous avez tout un programme cette année à nous proposer à Valence.
3: Ben en fait, le matin, à partir des 10h30, nous nous réunissons sur la place. Et le but, c'est de marquer les Journées européennes du patrimoine 2026. Et nous nous sommes dit, pourquoi ne pas faire connaissance avec la Bastide, en y rencontrant des personnes qui ont vécu au Moyen-Âge, les premiers colonisateurs. Puisque la Bastide a été formée en 1274, et c'est une Bastide qui a réussi. La preuve en est qu'elle a reçu sa charte de coutume qui réglait le côté administratif, juridique, économique de la cité, 2 ans après, 1276. C'est donc qu'on y a vécu comme la population au Moyen-Âge. Et en rencontrant ces colons, eh bien j'espère que les personnes verront quelles étaient leurs conditions dans une ville dont on dit que l'air rendait libre.
2: Quel est le programme de ces journées? Qu'est-ce qu'on va y voir?
3: On se rassemble à 10h30 sur la place, où nous retrouverons le comte d'Armagnac, l'abbé de Flaran, l'arpenteur. Ensuite, nous partirons pour une petite balade dans les rues principales du village. Mais nous y rencontrerons des personnes, et grâce à elles, nous connaîtrons la condition de vie. Il y aura le porteur de lait, le porteur d'eau. Le lépreux même on rencontrera, parce qu'il y avait des lépreux. Et même ce lépreux, il se rendait à l'église parce qu'il devait... Enfin, il avait passé un contrat avec le consul pour... Ils avaient, si vous voulez, l'entretien de la charpente du clocher, comme quoi il pouvait être enterré dans le cimetière. Puis il y aura d'autres trouvailles, bien entendu, celles que nous avons trouvées dans les documents, afin de rendre la balade... Didactique. C'est un mot bien savant, mais bon, disons qu'on va essayer de faire le maximum. Et je noterai quand même avec plaisir la présence de personnes du conseil départemental du Gers, qui a Madame Alexandra Deval-Ortiz, je crois qu'elle est directrice des services du patrimoine, et puis la nouvelle conservatrice, Natacha Ruéric de Flaran, qui nous fait le plaisir de venir.
2: Très bien.
3: Ben, ça nous fait très plaisir, bien entendu. Ça me fait un peu peur. Parce que nous sommes des figurants, nous sommes un peu des comédiens, mais beaucoup sont des acteurs, nous sommes de simples comédiens. Il n'y a pas eu de général, mais on va essayer de faire le maximum.
2: Ces comédiens, ces bénévoles qui ont joué le jeu en tenue d'époque pour donner envie aux touristes de découvrir Valence autrement.
3: Tout à fait. Connaître une Bastide sur les 300 et quelques qui ont été fondées. C'est le but du jeu. C'est dimanche, alors 20 septembre, départ 10h, rassemblement 10h30, départ 11h, retour sur la place et ensuite dégustation de sandwich, il y a des grillades, c'est le seul club de Montivy qui s'en occupe. Voilà.
2: Merci Claude Lafargue.
3: C'est moi qui vous remercie.

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4: Voici les offres d'emploi de cette semaine en CDD. Moniteur éducateur à Condon, éducateur spécialisé en CDD à Condon, aide-soignant en CDD à Condon et médecin généraliste en CDD à Condon. Employé polyvalent en établissement hôtelier en CDD à Meignotosia, serveur en restauration en CDD à Valence-sur-Baïse, aide à domicile en CDD à Gondrin, menuisier ébéniste en CDD à Montréal-du-Gers, cuisinier en restauration collective en CDD à Castéra-Verduzan, auxiliaire de vie en CDD à Castéra-Verduzan. Professeur documentaliste en CDD à Lectoure, agent d'entretien en CDD à Lectoure, aide à domicile en CDD à Castelnau-d'Auzon-la-Barrère, auxiliaire ambulancier en CDD à Eauze, assistant administratif en CDD à Eauze et tractoriste viticole en CDD à Eauze, employé de conserverie en CDD à Sainte-Mère, agent d'entretien de nettoyage industriel en CDD à Florence, intervenant en activité physique adaptée en CDD à Florence et employé polyvalent en CDD à Florence, maçon en CDD à Montestruc-sur-Gers, psychologue en EHPAD en CDD à Gabaret, maître de maison en CDD à Ordan-la-Roque, plumeur de volaille en CDD à Épasse, commis de cuisine en CDD à Manciette, aide-soignant en CDD à Saint-Clair, qualiticien DVI secteur aéronautique en CDD dans le Gers et tailleur de vigne en CDD dans le Gers.
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2: Direction la détention provisoire. Le gérant d'une entreprise de pompes funèbres de Pau est poursuivi pour viol, violence, menace de mort et harcèlement moral sur une femme avec laquelle il entretenait une relation. Les faits présumés se seraient déroulés le 6 août dans un camping du Gers lors d'une soirée à caractère sadomasochiste. La victime présumée affirme avoir subi des violences avant de s'enfuir par la fenêtre, se fracturant une vertèbre. Âgé d'une cinquantaine d'années, le suspect qui nie les faits et affirme que les relations a été consentie, a été placée en détention provisoire au mois d'août. L'enquête se poursuit désormais dans le cadre d'une information judiciaire. Un incendie impressionnant mercredi soir à Montaut. Les sapeurs-pompiers sont intervenus vers 19h pour un feu d'habitation. À leur arrivée, les flammes avaient déjà percé la toiture dont une partie s'était effondrée sous l'effet du sinistre. Les secours ont été mobilisés une partie de la nuit pour venir à bout de l'incendie. Aucune victime n'est à déplorer, mais les occupants ont dû être relogés. L'eau du robinet interdite à la consommation à Arins-Marsous. Depuis ce jeudi et jusqu'à nouvel ordre, elle ne doit plus être utilisée pour boire, préparer les aliments, laver les fruits et légumes ou bien encore se brosser les dents. En cause, la sécheresse persistante et la baisse importante des ressources en eau qui ont conduit la commune à mettre en service un captage de secours. Des packs d'eau sont distribués gratuitement à la mairie. L'eau reste toutefois utilisable pour la toilette des adultes, les sanitaires et le ménage. Le programme sportif du week-end avec en rugby top 14 la section paloise qui se déplace à Lyon demain à 16h35. Le Stade Toulousain de son côté joue à Vannes demain à 21h. En Pro D2, déplacement ce soir à Dax, de Dax à Colomiers et de Biarritz à Nevers. Et puis en National 2, Mauléon reçoit Auch, Tyros reçoit Valence d'Agen et Saint-Jean-de-Luz se déplace à Groulé. Match à vivre ce week-end. En basket cette fois-ci, National Masculine 1, l'Union Tarbes-Lourdes-Pyrénées reçoit Bordeaux ce soir. Premier rebond programmé à 20h au Palais des Sports de Tarbes. De son côté, Basketland affronte Bourges. Match prévu dimanche à 14h. En football, Ligue 1, Toulouse reçoit le Havre demain à 20h45. Et puis en Ligue 2, le Pau FC reçoit Dunkerque ce vendredi. Coup d'envoi à 20h du côté du Noust Camp.
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5: 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Bonne journée à tous, à la semaine prochaine sur DFM 930, la radio au microclimat.
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1: Bonjour à tous, le bulletin météo de ce soir et cette nuit. On commence la soirée avec un ciel dégagé et c'est valable pour tout le département. Côté température, c'est un peu juste avec en moyenne 17 à 19 degrés. Cette nuit, le ciel sera étoilé pour tout le monde et les températures chutent 10 à 12 degrés seulement. On regarde rapidement votre week-end avec la journée de demain samedi pour commencer. Le matin, grand soleil avec 18 degrés et l'après-midi, toujours un grand et beau soleil et des températures reviennent à la normale avec 24 degrés sur l'ensemble de la zone. Dimanche, le matin, le soleil sera présent dès le lever du jour avec comme température 19 à 21 degrés. L'après-midi, ça se réchauffe un peu avec 26 à 27 degrés autour d'un grand soleil. Je vous souhaite un très bon début de week-end avec DFM.
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5: 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On vous attend nombreux et nombreuses. 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
5: Le dimanche 20 septembre, à l'occasion de la Journée européenne du patrimoine, la dynamique sauvetoise organise son troisième marché des artisans créateurs au château de Sérillac à la Sauvetat. Entrée libre de 10h à 18h, restauration, buvette, exposition de véhicules anciens, jeux en bois, visite du château et de nombreux exposants. Rendez-vous le dimanche 20 septembre au château de Sérillac à la Sauvetat.

0: Bonsoir à tous. Des prix qui augmentent et des automobilistes français de plus en plus inquiets. Alors que les tarifs des carburants atteignent des records à cause du blocage du détroit d'Ormuz, Emmanuel Macron réunissait aujourd'hui à l'Elysée les chefs de parti pour évoquer cette question et plus globalement les conflits internationaux. À la sortie, le chef de l'État a été clair, il ne baissera pas les taxes sur le litre de carburant.
1: La situation est très dure. Elle est angoissante pour beaucoup de familles. Elle impose que nous soyons pleinement mobilisés. J'entends beaucoup de gens qui nous disent « faites ceci, faites cela, bloquez les prix, dépensez plus ». Ce sont les mêmes qui, il y a 15 jours, nous disaient « vous avez beaucoup trop fait de manière irresponsable ces dernières années, entre 2022 et 2024, ou pendant le Covid, pour nous mettre dans cette situation de finances publiques ». Nous avons énormément protégé les Français, beaucoup plus qu'ailleurs en Europe. Aujourd'hui, on a une responsabilité aussi de finances publiques, vous avez, à juste titre, largement relayé. Et donc, il ne faut pas que les mêmes qui ont déploré les conséquences de mesures naguère viennent nous redemander de faire la même chose.
0: Pour répondre à la fermeture du détroit d'Ormuz, Emmanuel Macron assure que des efforts diplomatiques sont faits pour trouver des routes alternatives. Un hommage national organisé cet après-midi à Bordeaux, 2 mois après la mort de 2 pompiers à Mérignac alors qu'ils luttaient contre un incendie. Leur camion citerne s'était retrouvé piégé. Les 2 soldats du feu sont décorés à titre posthume de la Légion d'honneur et de la médaille de la sécurité intérieure. Une cérémonie présidée par le ministre de l'Intérieur, Laurent Nunez. Cédric Jubilard entendu par une juge aujourd'hui pour tenter d'obtenir de nouvelles informations. 2 mois après avoir avoué le meurtre de sa femme Delphine il y a près de 6 ans à Cagnac-les-Mines, des ossements de l'infirmière ont été retrouvés cet été par des enquêteurs. Une reconstitution des faits est prévue début octobre. Et puis c'est le grand jour pour Zinedine Zidane. Le nouveau sélectionneur de l'équipe de France de football dévoile sa première liste en ce moment. Les Bleus ont 4 matchs de Ligue des Nations à disputer contre la Turquie, l'Italie et 2 fois contre la Belgique. Les joueurs se réuniront lundi à Clairefontaine. Voilà pour l'essentiel de l'actualité. Passez une excellente soirée.
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1: Bonjour à tous. Le bulletin météo de ce soir et cette nuit. On commence la soirée avec un ciel dégagé et c'est valable pour tout le département. Côté température, c'est un peu juste avec en moyenne 17 à 19 degrés. Cette nuit, le ciel sera étoilé pour tout le monde et les températures chutent 10 à 12 degrés seulement. On regarde rapidement votre week-end avec la journée de demain samedi pour commencer. Le matin, grand soleil avec 18 degrés et l'après-midi, toujours un grand et beau soleil et les températures reviennent à la normale avec 24 degrés sur l'ensemble de la zone. Dimanche, le matin, le soleil sera présent dès le lever du jour avec comme température 19 à 21 degrés. L'après-midi, ça se réchauffe un peu avec 26 à 27 degrés autour d'un grand soleil. Je vous souhaite un très bon début de week-end avec DFM.
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2: Du côté de Nérac, les horaires de la piscine évoluent. Elle est ouverte le lundi de midi à 19h, les mardis, jeudi et vendredi de midi à 14h et de 17h30 à 22h, le mercredi de midi à 20h et le samedi de 9h à 10h pour le jardin aquatique, puis de 10h30 à 13h30. À noter que la piscine est exceptionnellement fermée tous les dimanches de septembre. L'association Justine & Co recherche des bénévoles à Nérac. La commune est en effet signataire de la convention Chat libre. L'association recherche donc des personnes pour aider au trapage lors des campagnes de capture, stérilisation et identification. Et pas besoin d'être un expert félin. Un peu de temps, de la patience et surtout l'amour des animaux suffisent. Plus de renseignements sur la page Facebook de Justine & Co. On referme ce journal avec les journées du patrimoine. À cette occasion, le château musée Henri IV de Nérac propose de nombreuses animations les 20 et 21 septembre. Vous pourrez notamment profiter de visites libres ou guidées du château avec une nouveauté cette année, le parcours des petits visiteurs. Au travers de modules interactifs et pédagogiques, les enfants et les familles peuvent explorer l'histoire et la culture de la Renaissance. Au programme également, démonstrations et initiations à la forge, à la boisellerie, au tour à perche, à la taille de pierre ou bien encore modelage d'animaux en argile pour les petits. Plus de renseignements au 05 53 65 21 11.
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1: Bonjour à tous, le bulletin météo de ce soir et cette nuit. On commence la soirée avec un ciel dégagé et c'est valable pour tout le département. Côté température, c'est un peu juste avec en moyenne 17 à 19 degrés. Cette nuit, le ciel sera étoilé pour tout le monde et les températures chutent 10 à 12 degrés seulement. On regarde rapidement votre week-end avec la journée de demain samedi pour commencer. Le matin, grand soleil avec 18 degrés et l'après-midi, toujours un grand et beau soleil et les températures reviennent à la normale avec 24 degrés sur l'ensemble de la zone. Dimanche, le matin, le soleil sera présent dès le lever du jour avec comme température 19 à 21 degrés. L'après-midi, ça se réchauffe un peu avec 26 à 27 degrés autour d'un grand soleil. Je vous souhaite un très bon début de week-end avec DFM.
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3: 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L'histoire vraie d'un combat pour l'égalité et la justice sociale. Placement libre adulte 15 euros, moins de 20 ans 12 euros. 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

0: Bonsoir à tous. Des prix qui augmentent et des automobilistes français de plus en plus inquiets. Alors que les tarifs des carburants atteignent des records à cause du blocage du détroit d'Ormuz, Emmanuel Macron réunissait aujourd'hui à l'Elysée les chefs de parti pour évoquer cette question et plus globalement les conflits internationaux. À la sortie, le chef de l'État a été clair, il ne baissera pas les taxes sur le litre de carburant.
1: La situation est très dure. Elle est angoissante pour beaucoup de familles. Elle impose que nous soyons pleinement mobilisés. J'entends beaucoup de gens qui nous disent « faites ceci, faites cela, bloquez les prix, dépensez plus ». Ce sont les mêmes qui, il y a 15 jours, nous disaient « vous avez beaucoup trop fait de manière irresponsable ces dernières années, entre 2022 et 2024, ou pendant le Covid, pour nous mettre dans ces situations de finances publiques ». Nous avons énormément protégé les Français, beaucoup plus qu'ailleurs en Europe. Aujourd'hui, on a une responsabilité aussi de finances publiques, vous avez, à juste titre, largement relayé. Et donc, il ne faut pas que les mêmes qui ont déploré les conséquences de mesures naguère viennent nous redemander de faire la même chose.
0: Pour répondre à la fermeture du détroit d'Ormuz, Emmanuel Macron assure que des efforts diplomatiques sont faits pour trouver des routes alternatives. Un hommage national organisé cet après-midi à Bordeaux, 2 mois après la mort de 2 pompiers à Mérignac alors qu'ils luttaient contre un incendie. Leur camion-citerne s'était retrouvé piégé. Les 2 soldats du feu sont décorés à titre posthume de la Légion d'honneur et de la médaille de la sécurité intérieure. Une cérémonie présidée par le ministre de l'Intérieur, Laurent Nunez. Cédric Jubilard entendu par une juge aujourd'hui pour tenter d'obtenir de nouvelles informations. 2 mois après avoir avoué le meurtre de sa femme Delphine il y a près de 6 ans à Cagnac-les-Mines, des ossements de l'infirmière ont été retrouvés cet été par des enquêteurs. Une reconstitution des faits est prévue début octobre. Et puis c'est le grand jour pour Zinedine Zidane, le nouveau sélectionneur de l'équipe de France de football, dévoile sa première liste en ce moment. Les Bleus ont 4 matchs de Ligue des Nations à disputer contre la Turquie, l'Italie et 2 fois contre la Belgique. Les joueurs se réuniront lundi à Clairefontaine. Voilà pour l'essentiel de l'actualité. Passez une excellente soirée.
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1: Bonjour à tous, le bulletin météo de ce soir et cette nuit. On commence la soirée avec un ciel dégagé et c'est valable pour tout le département. Côté température, c'est un peu juste avec en moyenne 17 à 19 degrés. Cette nuit, le ciel sera étoilé pour tout le monde et les températures chutent 10 à 12 degrés seulement. On regarde rapidement votre week-end avec la journée de demain samedi pour commencer. Le matin, grand soleil avec 18 degrés et l'après-midi, toujours un grand et beau soleil et les températures reviennent à la normale avec 24 degrés sur l'ensemble de la zone. Dimanche, le matin, le soleil sera présent dès le lever du jour avec comme température 19 à 21 degrés. L'après-midi, ça se réchauffe un peu avec 26 à 27 degrés autour d'un grand soleil. Je vous souhaite un très bon début de week-end avec DFM.
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2: Direction la détention provisoire. Le gérant d'une entreprise de pompes funèbres de Pau est poursuivi pour viol, violence, menace de mort et harcèlement moral sur une femme avec laquelle il entretenait une relation. Les faits présumés se seraient déroulés le 6 août dans un camping du Gers lors d'une soirée à caractère sadomasochiste. La victime présumée affirme avoir subi des violences avant de s'enfuir par la fenêtre, se fracturant une vertèbre. Âgé d'une cinquantaine d'années, le suspect qui nie les faits et affirme que les relations a été consentie, a été placé en détention provisoire au mois d'août. L'enquête se poursuit désormais dans le cadre d'une information judiciaire. Un incendie impressionnant mercredi soir à Montaut. Les sapeurs-pompiers sont intervenus vers 19h pour un feu d'habitation. À leur arrivée, les flammes avaient déjà percé la toiture, dont une partie s'était effondrée sous l'effet du sinistre. Les secours ont été mobilisés une partie de la nuit pour venir à bout de l'incendie. Aucune victime n'est à déplorer, mais les occupants ont dû être relogés. L'eau du robinet interdite à la consommation à Arins-Marsous. Depuis ce jeudi et jusqu'à nouvel ordre, elle ne doit plus être utilisée pour boire, préparer les aliments, laver les fruits et légumes ou bien encore se brosser les dents. En cause, la sécheresse persistante et la baisse importante des ressources en eau qui ont conduit la commune à mettre en service un captage de secours. Des packs d'eau sont distribués gratuitement à la mairie. L'eau reste toutefois utilisable pour la toilette des adultes, les sanitaires et le ménage. Le programme sportif du week-end avec en rugby top 14, la section paloise qui se déplace à Lyon demain à 16h35. Le Stade toulousain de son côté joue à Vannes demain à 21h. En Pro D2, déplacement ce soir à Dax, de Dax à Colomiers, de Biarritz à Nevers. Et puis en National 2, Mauléon reçoit Auch, Tyros reçoit Valence d'Agen et Saint-Jean-de-Luz se déplace à Groulet. Match à vivre ce week-end. En basket cette fois-ci, National masculine 1, l'Union Tarbes-Lourdes-Pyrénées reçoit Bordeaux ce soir. Premier rebond programmé à 20h au Palais des Sports de Tarbes. De son côté, Basketland affronte Bourges. Match prévu dimanche à 14h. En football, Ligue 1, Toulouse reçoit le Havre demain à 20h45. Et puis en Ligue 2, le Pau FC reçoit Dunkerque ce vendredi. Coup d'envoi à 20h du côté du Noust Camp.
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1: Bonjour à tous. Le bulletin météo de ce soir et cette nuit. On commence la soirée avec un ciel dégagé et c'est valable pour tout le département. Côté température, c'est un peu juste avec en moyenne 17 à 19 degrés. Cette nuit, le ciel sera étoilé pour tout le monde et les températures chutent 10 à 12 degrés seulement. On regarde rapidement votre week-end avec la journée de demain samedi pour commencer. Le matin, grand soleil avec 18 degrés et l'après-midi, toujours un grand et beau soleil et des températures reviennent à la normale avec 24 degrés sur l'ensemble de la zone. Dimanche, le matin, le soleil sera présent dès le lever du jour avec comme température 19 à 21 degrés. L'après-midi, ça se réchauffe un peu avec 26 à 27 degrés autour d'un grand soleil. Je vous souhaite un très bon début de week-end avec DFM.
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